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1: Bonjour à tous et à toutes. Les faits marquants, les informations à retenir tant à l'international qu'au national, faisons un tour d'horizon de l'actualité de cette semaine en Slovaquie dans votre hebdo du dimanche.
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2: Le Premier ministre Robert Fico a donné vendredi 29 mai dernier son instruction définitive pour la préparation législative de mesures visant à améliorer l'environnement des entreprises et à soutenir la croissance économique sans impact sur le budget de l'État à ce stade. Une réunion de la concertation tripartite est prévue ce mardi 2 juin afin d'examiner le projet législatif, tandis que le gouvernement devrait en débattre mercredi. Les ministres des Affaires étrangères de la Slovaquie et de la Serbie, Juraj Blanár et Marko Đurić, ont affirmé à Bratislava que les relations entre leurs pays sont excellentes et exemptes de différends. Ils ont discuté du renforcement de la coopération économique, les échanges commerciaux bilatéraux atteignant déjà environ 1,5 million.

0: notamment dans le cadre de l'Expo 2027 à Belgrade.
1: La présidente de la Macédoine du Nord, Gordana Siljanovska-Davkova, est arrivée en Slovaquie lundi 1er juin. Au cours de sa visite, elle doit rencontrer le président de la République slovaque, Peter Pellegrini, le président du Parlement, Richard Draghi, ainsi que le vice-premier ministre, Robert Kaliňák. Cette visite s'inscrit dans la continuité du dialogue engagé à Skopje par le président slovaque en octobre dernier. Elle vise à renforcer les relations bilatérales, notamment sur la base du mémorandum de coopération économique signé à cette occasion. Les Pays-Bas considèrent la Slovaquie comme un partenaire respecté au sein de l'Union européenne et de l'OTAN. Les fondements de la coopération entre les deux pays sont solides. C'est ce qu'a déclaré le ministre néerlandais des Affaires étrangères, Tom Berenstein, à l'issue de sa rencontre à Bratislava avec son homologue slovaque Juraj Blanár. Selon le ministre Blanár, les Pays-Bas sont le cinquième partenaire commercial le plus important de la Slovaquie, ce qui témoigne de l'intensité des relations économiques entre les deux pays. Il a également souligné la qualité de la coopération bilatérale. Les deux ministres ont également abordé la guerre en Ukraine. Juraj Blanár a réaffirmé que le conflit ne pouvait être résolu par des moyens militaires et qu'une solution diplomatique était nécessaire.
2: Le président du Parlement slovaque, Richard Draghi, a reçu mardi 2 juin à Bratislava les députés du Parlement ukrainien Andriy Kostyuk et Mikhailo Magomedov. Les discussions ont porté sur l'évaluation de la coopération parlementaire, le renforcement des infrastructures reliant les deux pays, ainsi que le développement de la coopération transfrontalière dans l'intérêt de la stabilité et de la prospérité régionale. Les brioches traditionnelles dites Podlievané Buchti de Berlovce ont été inscrites fin mai sur la liste représentative du patrimoine culturel immatériel de la Slovaquie. Cette spécialité locale est préparée selon une recette transmise de génération en génération depuis les années 1930.
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2: Chers auditeurs de Radio Slovaquie Internationale, je vous souhaite la bienvenue à l'écoute de votre émission dominicale du 7 juin. Au programme ce dimanche, le courrier des auditeurs bien nommé Entre nous, spécialement dévolu aux lettres et courriels que vous nous adressez. Puis, le tirage au sort du quatrième volet du jeu. Pour vous accompagner au cours de cette émission, Jacques Offlac est au micro avec Marie-Ondine Vidal. Salut Marie-Ondine.
4: Salut Jacques.
2: C'est en direct de Bratislava que vous retrouvez l'ingénieur du son Romana Šunderlíková, sans oublier notre programmateur musical Radomír Meša.
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2: Avant de lancer cette émission, nous souhaitons une bonne journée radio à nos fidèles auditeurs du Radio Club du Perche. Ce 7 juin se clôture la 33e rencontre des amis de la radio à Grez-sur-Oc, au cœur de la campagne verdoyante entre le Perche et le Maine en France. Nous n'avons pu y participer cette année, ce qui nous désole. Et désole aussi Gilles Gauthier, qui chapeaute le rendez-vous, alors qu'il se remet de problèmes de santé. Courage Gilles. Entre deux préparatifs, Gilles nous a envoyé ses rapports des 1er, 3, 5, 15 et 17 mai. Des mails datant des 27, 28 et 30 mai. Je me souviens bien de ma venue dans la célèbre fermette de la Vionne.
6: Bonjour à tous.
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9: Bonjour.
10: Bonjour à tous les auditeurs de Radio Slovaquie Internationale.
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12: 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Oui. 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
1: 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Au moins, on reçoit des cartes QSL. Il y a un courrier des auditeurs qui est formidable. Il y a un des meilleurs du monde. Tout en ayant que 20 minutes, on arrive à faire les mêmes audiences que d'autres pays qui font une heure. Ça, je trouve ça formidable.
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1: C'est le lien d'amitié qui est encore plus fort. Souvent, on imagine déjà la personne, la façon de s'exprimer, de faire les émissions. 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Les relations d'amitié n'en sont que d'autant plus fortes. Ça a nous un certain lien entre les nations, par-dessus les frontières. Si on peut dire qu'il y a encore des frontières entre la France et la Slovaquie, puisque on fait tous l'Europe, tous ensemble, d'un même cœur, tous en marchant dans le même sens. Enfin, du moins, on l'espère.
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7: L'émission que j'aime beaucoup, c'est La boîte aux lettres, parce que bon, c'est une correspondance et un échange entre les auditeurs et la radio.
8: Quand j'envoie des QSL, je ne remarque pas tout, parce que des fois, ça serait trop long à tout remettre sur un papier.
9: Et puis, il y a également vos collègues.
1: Et les affaires sociales avec Tina, avec Susanna et tous les autres.
5: Répondons aux questions des auditeurs. Merdine Mourad d'Algérie nous demande le 10 mai s'il vaut mieux acheter ou louer un logement en Slovaquie. Cher Merdine Mourad, nous ne sommes pas agents immobiliers, mais voici quelques éléments de réponse.
10: La Slovaquie compte l'un des taux de propriétaires les plus élevés de l'Union européenne, soit plus de 90%. Cependant, l'accessibilité au logement en Slovaquie est en baisse selon le chiffre de 2025. À Bratislava, il faut compter jusqu'à 16 ans de salaire pour acheter un appartement de 3 pièces avec un prix au mètre carré de 3 549 € et un salaire mensuel en moyen de 1 900 €. C'est dans la région de Nitra que le logement est le plus abordable. Il faut seulement 9,5 ans pour acheter un appartement de 3 pièces au prix de 1 500 € du mètre carré et avec un salaire de 1 300 €. Le logement pour les jeunes est le moins abordable, jusqu'à 70,3% des 18-34 ans vivent chez leurs parents, soit plus qu'en Croatie par exemple.
5: Ajoutons que nous avions évoqué dans un précédent courriel le prix des appartements à Bratislava et qu'Hervé Brien, fidèle auditeur de France, constate dans son courrier du 28 mai que le prix du marché dans la capitale slovaque, nous le citons, est comparable à celui de Bordeaux et certains styles de logements sur Talence.
10: Et pour terminer ce volet sur le bâtiment, citons deux auditeurs. Fabien Battesti évoque dans son courrier du 30 mai la bruxellisation. Réagissant à notre article sur le régime qui détruisait les villes pour construire des chefs-d'œuvre architecturaux, Hervé fut fort intéressé par ce même article évoquant l'architecture brutaliste dont Bratislava possède certains fleurons.
5: Vous retrouverez l'article en question sur notre site rsi.sk. Et oui, on apprend toujours quelque chose d'intéressant en consultant notre portail, prolongement naturel de nos émissions. Merci Dietko Hervé et salutations à Babka Frédéric.
10: Le 24 mai, nous retrouvons Merdine Mourad qui nous demande où les enfants peuvent-ils pratiquer les arts martiaux en Slovaquie. Eh bien, il existe de multiples clubs. Nous citerons le plus officiel, la Fédération Slovaque de Karaté et d'Arts Martiaux.
5: Cette association nationale de karaté et de kobudo fut fondée en 1993. Elle se concentre sur le karaté sportif, celui d'Okinawa, et l'autodéfense. Elle regroupe des clubs dans toute la Slovaquie et propose des stages et des formations professionnelles.
10: Elle est membre de l'Union mondiale des fédérations de karaté et de la Fédération internationale de karaté traditionnel d'Okinawa. Depuis près de 20 ans, les maîtres d'Okinawa se rendent régulièrement en Slovaquie, et oui, pour former directement les entraîneurs et instructeurs, ainsi que les membres de l'équipe nationale et de jeunes talents. C'est dire la qualité de ce club, Jacques.
5: Et chaque année, en plus, les membres de la Fédération slovaque se rendent à Okinawa, berceau du karaté, où ils sont formés directement par les légendes vivantes de ces disciplines. Ils participent également aux championnats du monde d'Europe ainsi qu'aux Coupes du Monde. Les jeunes espoirs de la fédération sont regroupés au sein du centre pour les jeunes talents et entraînés sous la direction des entraîneurs nationaux de karaté et de kobudo.
10: Alors grâce à cette initiative, les compétiteurs obtiennent d'excellents résultats sur la scène internationale. En juin 2019, la Fédération slovaque a organisé pour la première fois en Slovaquie les championnats du monde de karaté et de kobudo. Elle a accueilli plus de 2400 participants venus du monde entier.
5: Nicolas Girouard nous écrit le 29 mai avoir apprécié les carrefours de la musique sur Elan et Hanna Egerova. Il a conservé d'ailleurs l'article de journal que Radio Slovaquie Internationale lui avait envoyé pour le décès de Hanna Egerova en 2021.
10: Alors toujours en ce qui concerne la musique, Jacques Augustin de Rosny-sous-Bois en France nous envoie son rapport d'écoute sur internet du 17 mai 2026 à 18h, temps universel. Il note la belle mélodie « La pomme rouge ». L'occasion pour lui de nous demander si les amateurs de musique classique sont nombreux en Slovaquie. Quel est leur profil et qu'en est-il du prix des places?
5: Eh bien, il suffisait de suivre la rubrique musicale de Zuzana le jeudi pour comprendre que la Slovaquie est passionnée de musique classique.
10: Bratislava a vu passer deux célèbres compositeurs comme Beethoven ou Franz Liszt. La capitale possède de nombreux temples de la musique classique, dont la Philharmonie slovaque au cœur historique de la capitale.
5: Les prix varient de 4 à 40 euros suivant l'âge, la catégorie de la salle et le type de concert. Un autre lieu prestigieux est la salle de concert de l'Orchestre symphonique de la Radio Slovaque avec des prix variant de 20 à 40 euros.
10: Autre question de Jacques Augustin dans son courriel du 28 mai. Le village de Budmerice a attiré l'attention de notre auditeur. Il était à l'écoute de notre série Une fenêtre sur le monde consacrée au jumelage. Ce hameau a-t-il vocation agricole et qui cultive-t-on? Demande notre auditeur fidèle.
5: Selon les informations du cadastre, la superficie totale de la commune compte plus de 3000 hectares. Plus de la moitié de cette surface est consacrée à l'agriculture. Ces terres fertiles sont idéales pour la culture, la viticulture, les jardins et l'élevage, activités qui ont historiquement façonné le caractère économique de la commune.
10: Deux étangs d'une surface totale de 116 hectares font également partie intégrante du paysage. Outre leur intérêt esthétique, les étangs peuvent aussi servir à la pisciculture ou encore de zones de loisirs.
5: Alors que Jean-Michel Aubier nous annonce de mauvaises nouvelles pour Prague, dans son courrier du 31 mai et après les turbulences que nous avons nous-mêmes connues en décembre, Paul Jamet nous demande comment nous aider pour faire mieux connaître Radio Slovaquie Internationale.
10: Eh bien, Paul, nous comptons sur vous tous, chers auditeurs, pour parler de nous dans votre entourage d'amateurs de radio. Nous n'hésiterons pas à envoyer le matériel nécessaire pour nous faire connaître si vous le demandez, comme par exemple le texte de présentation demandé par Gilles Gauthier.
5: Le Radio DX Club d'Auvergne nous a envoyé par courriel le 16 mai leur bulletin largement consacré à la francophonie et a inclus l'un de nos articles sur le prix d'excellence en film d'animation, heureuse initiative pour nous faire connaître.
10: Tout clique sur les podcasts et sur notre site compte pour d'éventuelles statistiques, sans oublier les partages sur les réseaux sociaux, les envois de courriers qui sont comptabilisés. La meilleure publicité, c'est vous, chers auditeurs.
5: Continuons de parler télécommunications avec Philippe Marsan de Biganos. Après un mail teinté de nostalgie, daté du 13 mai, notre passionné des ondes courtes nous indique un site historique en France dans son courrier électronique du 18 mai. Il nous demande dans la foulée s'il existe un musée à ce sujet en Slovaquie.
10: Eh bien, nous n'avons pas trouvé de musée qui soit entièrement consacré. Mais certains d'entre eux possèdent des départements qui proposent cette thématique. Le musée technique slovaque de Košice est à l'est du pays. Il abrite une exposition permanente et présente notamment des appareils de communication et autres technologies historiques.
5: Le musée de la téléphonie mobile à Dobšiná, toujours à l'est, est très spécialisé. Vous y trouverez des centaines de modèles des années 90 aux smartphones les plus récents. Le musée des technologies informatiques se trouve à Bratislava. Il est principalement consacré aux ordinateurs.
10: Et n'oublions pas, Jacques, le musée de la Poste au centre du pays, dans la ville de Banská Bystrica. Enfin, comme vous le savez, notre pyramide renversée conserve d'anciens beaux postes de radio dans plusieurs vitrines d'exposition.
5: Alain Carlier nous avait téléphoné le 28 avril pour nous demander s'il pouvait compter recevoir une QSL après l'envoi d'un rapport d'écoute sur web. Mais bien sûr, Alain, et vous ne seriez pas le seul.
10: Du coup, Alain nous a envoyé de Biolay en France une page A4 de rapport reçu par mail le 12 mai. Écoute, en campagne de l'émission du 9 mai 2026 de 7h30 à 8h temps universel via boîtier live radio Wi-Fi avec détails du programme et appréciation positive tant du contenu que de la qualité de réception accompagnée d'un extrait de l'émission.
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12: Ravi d'avoir pu vous proposer cette émission solennelle.
5: Et voilà, chers amis fidèles à l'écoute, pour ce courrier arrêté aux envois du 31 mai. Terminons par ce message de Joël Leider de Diekirch au Grand-Duché de Luxembourg. Il est heureux d'avoir reçu le 13 mai son colis cadeau pour avoir remporté le deuxième tour du jeu au vive. Joé, comme on dit dans votre ville, connu pour une célèbre boisson à base de houblon, à l'amitié.
10: Le 16 mai, c'est Adou Farid qui se dit heureux d'avoir décroché le prix du troisième tour. Le 30 mai, il nous a envoyé une superbe photo du prix reçu. Un peu de patience et nous passerons au tirage du quatrième tour.
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1: Vous suivez Radio Slovaquie Internationale et vous écoutez No Name chanter Je cherche la dame.
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1: Vous étiez 22 à participer à ce quatrième volet. Un seul d'entre vous n'a pas trouvé la bonne réponse qui était ce chiffre, 10. Voici les noms des 21 auditeurs sélectionnés pour le tirage.
3: Christian Guibaudot, Jean-Michel Aubier, Nissaf Hadri,
1: Nesrine Barry, Stéphane Lapointe, Mohamed Bouzeboudja,
3: Merdine Mourad, Farid Boumechal, Thomas Beg,
1: Hervé Brien, Joé Leider, Farid Hadou, Paul Jamet,
3: Nicolas Gérouard, Imen Bahri, Mustapha Bahri,
1: Mohamed Amin Bahri, Yves Trottier, Gilles Gauthier,
3: André Bio, Jacques Augustin.
1: Le suspense est à son compte.
3: Comble, Jacques, comble, attends, perds tes mots, hein, tellement le suspense est tendu là.
1: Oui, tout à fait. Le Marie-Ondine agite la boîte à malice.
3: Le nom est Imen Bahri. Félicitations, vous avez gagné deux petits cadeaux à l'effigie de la radio qui vous seront envoyés par la poste.
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1: Le second tirage au sort regroupe toutes les bonnes réponses de toutes les rédactions de Radio Slovaquie Internationale. Il a été réalisé le 2 juin en présence d'un journaliste de chaque rédaction et de notre rédactrice en chef, Madame Mikleova. Le gagnant recevra un bon d'achat ou un chèque cadeau pour deux personnes à l'hôtel Alexander de Bardejo pour un séjour de 4 jours et 3 nuits. Le séjour comprendra la pension complète sous forme de buffet, l'hébergement en chambre individuelle et 3 prestations par personne et par séjour. La date du séjour doit être convenue à l'avance. Le bon est valable jusqu'au 20 décembre 2026. C'est l'un de nos collègues qui a tiré le gagnant.
5: Vyhercom je Nissaf Hadri Tunisko.
3: Et le gagnant est Nissaf Hadri.
1: Nous rappelons que le prix ne comprend que le séjour en station thermale, mais que les frais de transport sont à la charge du gagnant. Si jamais vous ne souhaitez pas participer à ce tirage au sort-là pour des raisons géographiques, financières ou tout simplement personnelles, précisez-le-nous avec votre réponse. Félicitations donc à nos deux gagnants de ce mois. N'hésitez pas à rejouer au plus vite. Le cinquième volet a déjà été diffusé hier samedi, sera rediffusé lundi avant d'être mis sur notre site. Bonne suite des programmes francophones de Radio Slovaquie Internationale. Vous pouvez nous écrire à l'adresse suivante. 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
1: Bonjour à tous et à toutes. Les faits marquants, les informations à retenir tant à l'international qu'au national, faisons un tour d'horizon de l'actualité de cette semaine en Slovaquie, dans votre hebdo du dimanche.
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2: Le Premier ministre Robert Fico a donné vendredi 29 mai dernier son instruction définitive pour la préparation législative de mesures visant à améliorer l'environnement des entreprises et à soutenir la croissance économique sans impact sur le budget de l'État à ce stade. Une réunion de la concertation tripartite est prévue ce mardi 2 juin afin d'examiner le projet législatif, tandis que le gouvernement devrait en débattre mercredi. Les ministres des Affaires étrangères de la Slovaquie et de la Serbie, Juraj Blanár et Marko Đurić, ont affirmé à Bratislava que les relations entre leurs pays sont excellentes et exemptes de différends. Ils ont discuté du renforcement de la coopération économique, les échanges commerciaux bilatéraux atteignant déjà environ 1,5 milliard d'euros. Les deux parties souhaitent dynamiser les travaux de la Commission économique mixte et envisagent une coopération plus étroite entre leur représentation diplomatique à l'étranger. La Slovaquie a également réaffirmé son soutien à l'intégration de la Serbie dans l'Union européenne et a remercié Belgrade pour son appui à la candidature slovaque au Conseil de sécurité de l'ONU. Les ministres ont enfin souligné l'importance du respect du droit international et confirmé leur volonté de développer des projets communs, notamment dans le cadre de l'Expo 2027 à Belgrade.
3: La présidente de la Macédoine du Nord, Gordana Siljanovska-Davkova, est arrivée en Slovaquie lundi 1er juin. Au cours de sa visite, elle doit rencontrer le président de la République slovaque, Peter Pellegrini, le président du Parlement, Richard Raši, ainsi que le vice-premier ministre, Robert Kaliňák. Cette visite s'inscrit dans la continuité du dialogue engagé à Skopje par le président slovaque en octobre dernier. Elle vise à renforcer les relations bilatérales, notamment sur la base du mémorandum de coopération économique signé à cette occasion. Les Pays-Bas considèrent la Slovaquie comme un partenaire respecté au sein de l'Union européenne et de l'OTAN. Les fondements de la coopération entre les deux pays sont solides. C'est ce qu'a déclaré le ministre néerlandais des Affaires étrangères, Tom Berenstein, à l'issue de sa rencontre à Bratislava.

0: nécessaire.
1: Le président du Parlement slovaque, Richard Rachi, a reçu mardi 2 juin à Bratislava les députés du Parlement ukrainien Andriy Kostyuk et Mikhailo Magomedov. Les discussions ont porté sur l'évaluation de la coopération parlementaire, le renforcement des infrastructures reliant les deux pays, ainsi que le développement de la coopération transfrontalière dans l'intérêt de la stabilité et de la prospérité régionale. Les brioches traditionnelles dites Podlievané Buchti de Berlovce ont été inscrites fin mai sur la liste représentative du patrimoine culturel immatériel de la Slovaquie. Cette spécialité locale est préparée selon une recette transmise de génération en génération depuis les années 1930.
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1: Chers auditeurs de Radio Slovaquie Internationale, je vous souhaite la bienvenue à l'écoute de votre émission dominicale du 7 juin. Au programme ce dimanche, le courrier des auditeurs bien nommé Entre nous, spécialement dévolu aux lettres et courriels que vous nous adressez. Puis, le tirage au sort du 4e volet du jeu. Pour vous accompagner au cours de cette émission, Jacques Offlak est au micro avec Marie-Ondine Vidal. Salut Marie-Ondine.
3: Salut Jacques.
1: C'est en direct de Bratislava que vous retrouvez l'ingénieur du son Romana Šunderlíková, sans oublier notre programmateur musical Radomír Meša.
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1: Avant de lancer cette émission, nous souhaitons une bonne journée radio à nos fidèles auditeurs du Radio Club du Perche. Ce 7 juin se clôture la 33e rencontre des amis de la radio à Grez-sur-Oc, au cœur de la campagne verdoyante entre le Perche et le Maine en France. Nous n'avons pu y participer cette année, ce qui nous désole. Et désole aussi Gilles Gauthier, qui chapeaute le rendez-vous, alors qu'il se remet de problèmes de santé. Courage Gilles. Entre deux préparatifs, Gilles nous a envoyé ses rapports des 1er, 3, 5, 15 et 17 mai. Des mails datant des 27, 28 et 30 mai, je me souviens bien de ma venue dans la célèbre fermette de la Vionne.
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10: c'est très facile de communiquer avec RSI. Au moins, on reçoit des cartes QSL. 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Il y a un des meilleurs du monde. Tout en n'ayant que 20 minutes, on arrive à faire les mêmes audiences que d'autres pays.

0: Ils font une heure, ça, je trouve ça formidable.
1: Est-ce que ça fait donc de rencontrer comme ça des voix, de mettre des visages sur les voix?
0: C'est le lien d'amitié qui est encore plus fort. 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La façon de s'exprimer, de faire les émissions. 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Les relations d'amitié n'en sont que d'autant plus fortes. Ça fait à nous un certain lien entre les nations, par-dessus les frontières. Si on peut dire qu'il y a encore des frontières entre la France et la Slovaquie, puisque on fait tous l'Europe, tous ensemble, d'un même cœur, tous en marchant dans le même sens. Enfin, du moins, on l'espère.
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5: Alors bon, il y a un petit peu l'émission du lundi là que vous animez, sur La vie comme elle va.
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5: L'autre jour, il y avait des informations intéressantes sur les femmes qui étaient battues, les femmes martyrisées.
3: L'émission que j'aime beaucoup, c'est La boîte aux lettres, parce que bon, c'est une correspondance et un échange entre les auditeurs et la radio.
4: Quand j'envoie des QSL, je ne remarque pas tout parce que des fois, ça serait trop long à tout remettre sur un papier.
5: Et puis, il y a également vos collègues.
0: Et les affaires sociales avec Dina, avec Susanna et tous les autres.
1: Répondons aux questions des auditeurs. Merdine Mourad d'Algérie nous demande le 10 mai s'il vaut mieux acheter ou louer un logement en Slovaquie. Cher Merdine Mourad, nous ne sommes pas agents immobiliers, mais voici quelques éléments de réponse.
6: La Slovaquie compte l'un des taux de propriétaires les plus élevés de l'Union européenne, soit plus de 90%. Cependant, l'accessibilité au logement en Slovaquie est en baisse selon le chiffre de 2025. À Bratislava, il faut compter jusqu'à 16 ans de salaire pour acheter un appartement de 3 pièces avec un prix au mètre carré de 3 549 € et un salaire mensuel en moyen de 1 900 €. C'est dans la région de Nitra que le logement est le plus abordable. Il faut seulement 9,5 ans pour acheter un appartement de 3 pièces au prix de 1 500 € du mètre carré et avec un salaire de 1 300 €. Le logement pour les jeunes est le moins abordable, jusqu'à 70,3% des 18-34 ans vivent chez leurs parents, soit plus qu'en Croatie par exemple.
1: Ajoutons que nous avions évoqué dans un précédent courriel le prix des appartements à Bratislava et qu'Hervé Brien, fidèle auditeur de France, constate dans son courrier du 28 mai que le prix du marché dans la capitale slovaque, nous le citons, est comparable à celui de Bordeaux et certains styles de logement sur Talence.
6: Et pour terminer ce volet sur le bâtiment, citons deux auditeurs. Fabien Battesti évoque dans son courrier du 30 mai la bruxellisation. Réagissant à notre article sur le régime qui détruisait les villes pour construire des chefs-d'œuvre architecturaux, Hervé fut fort intéressé par ce même article évoquant l'architecture brutaliste dont Bratislava possède certains fleurons.
1: Vous retrouverez l'article en question sur notre site rsi.sk. Et oui, on apprend toujours quelque chose d'intéressant en consultant notre portail, prolongement naturel de nos émissions. Merci Dietko Hervé et salutations à Babka Frédéric.
6: Le 24 mai, nous retrouvons Merdine Mourad qui nous demande où les enfants peuvent-ils pratiquer les arts martiaux en Slovaquie. Eh bien, il existe de multiples clubs. Nous citerons le plus officiel, la Fédération Slovaque de Karaté et d'Arts Martiaux.
1: Cette association nationale de karaté et de kobudo fut fondée en 1993. Elle se concentre sur le karaté sportif, celui d'Okinawa, et l'autodéfense. Elle regroupe des clubs dans toute la Slovaquie et propose des stages et des formations professionnelles.
6: Elle est membre de l'Union mondiale des fédérations de karaté et de la Fédération internationale de karaté traditionnel d'Okinawa. Depuis près de 20 ans, les maîtres d'Okinawa se rendent régulièrement en Slovaquie, et oui, pour former directement les entraîneurs et instructeurs, ainsi que les membres de l'équipe nationale et de jeunes talents. C'est dire la qualité de ce club, Jacques.
1: Et chaque année, en plus, les membres de la Fédération slovaque se rendent à Okinawa, berceau du karaté, où ils sont formés directement par les légendes vivantes de ces disciplines. Ils participent également aux championnats du monde d'Europe ainsi qu'aux Coupes du Monde. Les jeunes espoirs de la fédération sont regroupés au sein du centre pour les jeunes talents et entraînés sous la direction des entraîneurs nationaux de karaté et de kobudo.
6: Alors grâce à cette initiative, les compétiteurs obtiennent d'excellents résultats sur la scène internationale. En juin 2019, la Fédération slovaque a organisé pour la première fois en Slovaquie les championnats du monde de karaté et de kobudo. Elle a accueilli plus de 2400 participants venus du monde entier.
1: Nicolas Girouard nous écrit le 29 mai avoir apprécié les carrefours de la musique sur Elan et Hanna Egerova. Il a conservé d'ailleurs l'article de journal que Radio Slovaquie Internationale lui avait envoyé pour le décès de Hanna Egerova en 2021.
6: Alors toujours en ce qui concerne la musique, Jacques Augustin de Rosny-sous-Bois en France nous envoie son rapport d'écoute sur internet du 17 mai 2026 à 18h temps universel. Il note la belle mélodie « La pomme rouge ». L'occasion pour lui de nous demander si les amateurs de musique classique sont nombreux en Slovaquie. Quel est leur profil et qu'en est-il du prix des places ?
1: Eh bien, il suffisait de suivre la rubrique musicale de Zuzana le jeudi pour comprendre que la Slovaquie est passionnée de musique classique.
6: Bratislava a vu passer deux célèbres compositeurs comme Beethoven ou Franz Liszt. La capitale possède de nombreux temples de la musique classique, dont la Philharmonie slovaque au cœur historique de la capitale.
1: Les prix varient de 4 à 40 euros suivant l'âge, la catégorie de la salle et le type de concert. Un autre lieu prestigieux est la salle de concert de l'Orchestre symphonique de la Radio Slovaque avec des prix variant de 20 à 40 euros.
6: Autre question de Jacques Augustin dans son courriel du 28 mai. Le village de Budmerice a attiré l'attention de notre auditeur. Il était à l'écoute de notre série « Une fenêtre sur le monde » consacrée au jumelage. Ce hameau a-t-il vocation agricole et qui cultive-t-on ? Demande notre auditeur fidèle.
1: Selon les informations du cadastre, la superficie totale de la commune compte plus de 3000 hectares. Plus de la moitié de cette surface est consacrée à l'agriculture. Ces terres fertiles sont idéales pour la culture, la viticulture, les jardins et l'élevage, activités qui ont historiquement façonné le caractère économique de la commune.
6: Deux étangs d'une surface totale de 116 hectares font également partie intégrante du paysage. Outre leur intérêt esthétique, les étangs peuvent aussi servir à la pisciculture ou encore de zones de loisirs.
1: Alors que Jean-Michel Houbier nous annonce de mauvaises nouvelles pour Prague, dans son courrier du 31 mai et après les turbulences que nous avons nous-mêmes connues en décembre, Paul Jamais nous demande comment nous aider pour faire mieux connaître Radio Slovaquie Internationale.
6: Eh bien, Paul, nous comptons sur vous tous, chers auditeurs, pour parler de nous dans votre entourage d'amateurs de radio. Nous n'hésiterons pas à envoyer le matériel nécessaire pour nous faire connaître si vous le demandez, comme par exemple le texte de présentation demandé par Gilles Gauthier.
1: Le Radio DX Club d'Auvergne nous a envoyé par courriel le 16 mai leur bulletin largement consacré à la francophonie et a inclus l'un de nos articles sur le prix d'excellence en film d'animation, heureuse initiative pour nous faire connaître.
6: Tout clic sur les podcasts et sur notre site compte pour d'éventuelles statistiques, sans oublier les partages sur les réseaux sociaux, les envois de courriers qui sont comptabilisés. La meilleure publicité, c'est vous, chers auditeurs.
1: Continuons de parler télécommunications avec Philippe Marsan de Biganos. Après un mail teinté de nostalgie daté du 13 mai, notre passionné des ondes courtes nous indique un site historique en France dans son courrier électronique du 18 mai. Il nous demande dans la foulée s'il existe un musée à ce sujet en Slovaquie.
6: Eh bien, nous n'avons pas trouvé de musée qui soit entièrement consacré. Mais certains d'entre eux possèdent des départements qui proposent cette thématique. Le musée technique slovaque de Košice est à l'est du pays. Il abrite une exposition permanente et présente notamment des appareils de communication et autres technologies historiques.
1: Le musée de la téléphonie mobile à Dobšiná, toujours à l'est, est très spécialisé. Vous y trouverez des centaines de modèles des années 90 aux smartphones les plus récents. Le musée des technologies informatiques se trouve à Bratislava. Il est principalement consacré aux ordinateurs.
6: Et n'oublions pas, Jacques, le musée de la Poste au centre du pays, dans la ville de Banska Bystrica. Enfin, comme vous le savez, notre pyramide renversée conserve d'anciens beaux postes de radio dans plusieurs vitrines d'exposition.
1: Alain Carlier nous avait téléphoné le 28 avril pour nous demander s'il pouvait compter recevoir une QSL après l'envoi d'un rapport d'écoute sur web. Mais bien sûr, Alain, et vous ne seriez pas le seul.
6: Du coup, Alain nous a envoyé de Biolay en France une page A4 de rapport reçu par mail le 12 mai. Écoute, en campagne de l'émission du 9 mai 2026 de 7h30 à 8h temps universel via boîtier live radio Wi-Fi avec détails du programme et appréciation positive tant du contenu que de la qualité de réception accompagnée d'un extrait de l'émission.
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8: Ravi d'avoir pu vous proposer cette émission solennelle.
1: Et voilà, chers amis fidèles à l'écoute, pour ce courrier arrêté aux envois du 31 mai. Terminons par ce message de Joël Leider de Diekirch au Grand-Duché de Luxembourg. Il est heureux d'avoir reçu le 13 mai son colis cadeau pour avoir remporté le deuxième tour du jeu Eau Vive. Joël, comme on dit dans votre ville, connu pour une célèbre boisson à base de houblon, à l'amitié.
6: Le 16 mai, c'est Adou Farid qui se dit heureux d'avoir décroché le prix du troisième tour. Le 30 mai, il nous a envoyé une superbe photo du prix reçu. Un peu de patience et nous passerons au tirage du quatrième tour.
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1: Vous suivez Radio Slovaquie Internationale et vous écoutez No Name chanter Je cherche. Hladam.
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1: Vous étiez 22 à participer à ce quatrième volet. Un seul d'entre vous n'a pas trouvé la bonne réponse qui était ce chiffre, 10. Voici les noms des 21 auditeurs sélectionnés pour le tirage.
3: Christian Guibaudot, Jean-Michel Aubier, Nissaf Hadri,
1: Nesrine Barry, Stéphane Lapointe, Mohamed Bouzeboudja,
3: Merdine Mourad, Farid Boumechal, Thomas Beg,
1: Hervé Brien, Joé Leider, Farid Hadou, Paul Jamet,
3: Nicolas Gérouard, Imen Bahri, Mustapha Bahri,
1: Mohamed Amin Bahri, Yves Trottier, Gilles Gauthier,
3: André Bio, Jacques Augustin.
1: Le suspense est à son compte.
3: Comble, Jacques, comble, attends, perds tes mots, hein, tellement le suspense est tendu là.
1: Oui, oui, tout à fait. Le Marie-Ondine agite la boîte à malice.
3: Le nom est Imen Bahri. Félicitations, vous avez gagné deux petits cadeaux à l'effigie de la radio qui vous seront envoyés par la poste.
4: Poprosíme o vyžrebovanie tvorcu do posledného kola.
1: Le second tirage au sort regroupe toutes les bonnes réponses de toutes les rédactions de Radio Slovaquie Internationale. Il a été réalisé le 2 juin en présence d'un journaliste de chaque rédaction et de notre rédactrice en chef, Madame Mikleova. Le gagnant recevra un bon d'achat ou un chèque cadeau pour deux personnes à l'hôtel Alexander de Bardeo pour un séjour de 4 jours et 3 nuits. Le séjour comprendra la pension complète sous forme de buffet, l'hébergement en chambre individuelle et 3 prestations par personne et par séjour. La date du séjour doit être convenue à l'avance. Le bon est valable jusqu'au 20 décembre 2026. C'est l'un de nos collègues qui a tiré le gagnant.
5: Vyhercom je Nissaf Hadri Tunisko.
3: Et le gagnant est Nissaf Hadri.
1: Nous rappelons que le prix ne comprend que le séjour en station thermale, mais que les frais de transport sont à la charge du gagnant. Si jamais vous ne souhaitez pas participer à ce tirage au sort-là pour des raisons géographiques, financières ou tout simplement personnelles, précisez-le nous avec votre réponse. Félicitations donc à nos deux gagnants de ce mois. N'hésitez pas à rejouer au plus vite. Le cinquième volet a déjà été diffusé hier samedi, sera rediffusé lundi avant d'être mis sur notre site. Bonne suite des programmes francophones de Radio Slovaquie Internationale. Vous pouvez nous écrire à l'adresse suivante. Radio Slovaquie Internationale, STVR, Mitna 1, PO Box 55 817 55 Bratislava, Slovaquie. 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
1: Bonjour à tous et à toutes. Les faits marquants, les informations à retenir tant à l'international qu'au national, faisons un tour d'horizon de l'actualité de cette semaine en Slovaquie, dans votre hebdo du dimanche.
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1: Préparé et présenté par Marie-Ondine.
2: Le Premier ministre Robert Fico a donné vendredi 29 mai dernier son instruction définitive pour la préparation législative de mesures visant à améliorer l'environnement des entreprises et à soutenir la croissance économique sans impact sur le budget de l'État à ce stade. Une réunion de la concertation tripartite est prévue ce mardi 2 juin afin d'examiner le projet législatif, tandis que le gouvernement devrait en débattre mercredi. Les ministres des Affaires étrangères de la Slovaquie et de la Serbie, Juraj Blanár et Marko Đurić, ont affirmé à Bratislava que les relations entre leurs pays sont excellentes et exemptes de différends. Ils ont discuté du renforcement de la coopération économique, les échanges commerciaux bilatéraux atteignant déjà environ 1,5 milliard d'euros. Les deux parties souhaitent dynamiser les travaux de la Commission économique mixte et envisagent une coopération plus étroite entre leur représentation diplomatique à l'étranger. La Slovaquie a également réaffirmé son soutien à l'intégration de la Serbie dans l'Union européenne et a remercié Belgrade pour son appui à la candidature slovaque au Conseil de sécurité de l'ONU. Les ministres ont enfin souligné l'importance du respect du droit international et confirmé leur volonté de développer des projets communs, notamment dans le cadre de l'Expo 2027 à Belgrade.
3: La présidente de la Macédoine du Nord, Gordana Siljanovska-Davkova, est arrivée en Slovaquie lundi 1er juin. Au cours de sa visite, elle doit rencontrer le président de la République slovaque, Peter Pellegrini, le président du Parlement, Richard Raši, ainsi que le vice-premier ministre, Robert Kaliňák. Cette visite s'inscrit dans la continuité du dialogue engagé à Skopje par le président slovaque en octobre dernier. Elle vise à renforcer les relations bilatérales, notamment sur la base du mémorandum de coopération économique signé à cette occasion. Les Pays-Bas considèrent la Slovaquie comme un partenaire respecté au sein de l'Union européenne et de l'OTAN. Les fondements de la coopération entre les deux pays sont solides. C'est ce qu'a déclaré le ministre néerlandais des Affaires étrangères, Tom Berenstein, à l'issue de sa rencontre à Bratislava avec son homologue slovaque Juraj Blanár. Selon le ministre Blanár, les Pays-Bas sont le cinquième partenaire commercial le plus important de la Slovaquie, ce qui témoigne de l'intensité des relations économiques entre les deux pays. Il a également souligné la qualité de la coopération bilatérale. Les deux ministres ont également abordé la guerre en Ukraine. Juraj Blanár a réaffirmé que le conflit ne pouvait être résolu par des moyens militaires et qu'une solution diplomatique était nécessaire.
4: Le président du Parlement slovaque, Richard Raši, a reçu mardi 2 juin à Bratislava les députés du Parlement ukrainien Andriy Kostyuk et Mikhailo Magomedov. Les discussions ont porté sur l'évaluation de la coopération parlementaire, le renforcement des infrastructures reliant les deux pays, ainsi que le développement de la coopération transfrontalière dans l'intérêt de la stabilité et de la prospérité régionale. Les brioches traditionnelles dites Podlievané buchti de Berlovce ont été inscrites fin mai sur la liste représentative du patrimoine culturel immatériel de la Slovaquie. Cette spécialité locale est préparée selon une recette transmise de génération en génération depuis les années 1930.
1: Cet hebdo est maintenant terminé, mais restez avec nous car nous enchaînons avec votre émission dominicale Entre nous.
4: Chers auditeurs de Radio Slovaquie Internationale, je vous souhaite la bienvenue à l'écoute de votre émission dominicale du 7 juin. Au programme ce dimanche, le courrier des auditeurs bien nommé Entre nous, spécialement dévolu aux lettres et courriels que vous nous adressez. Puis, le tirage au sort du quatrième volet du jeu. Pour vous accompagner au cours de cette émission, Jacques Offlac est au micro avec Marie-Ondine Vidal. Salut Marie-Ondine.
1: Salut Jacques.
4: C'est en direct de Bratislava que vous retrouvez l'ingénieur du son Romana Chunderlikova, sans oublier notre programmateur musical Radomir Mecha.
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4: Avant de lancer cette émission, nous souhaitons une bonne journée radio à nos fidèles auditeurs du Radio Club du Perche. Ce 7 juin se clôture la 33e rencontre des amis de la radio à Grès-sur-Oc, au cœur de la campagne verdoyante entre le Perche et le Maine en France. Nous n'avons pu y participer cette année, ce qui nous désole. Et désole aussi Gilles Gauthier, qui chapeaute le rendez-vous, alors qu'il se remet de problèmes de santé. Courage Gilles. Entre deux préparatifs, Gilles nous a envoyé ses rapports des 1er, 3, 5, 15 et 17 mai. Des mails datant des 27, 28 et 30 mai. Je me souviens bien de ma venue dans la célèbre fermette de la Vionne.
5: Bonjour à tous.
6: Alors, bonjour Radio Slovaquie Internationale.
7: Bonjour à tous.
8: Bonjour.
9: Bonjour à tous les auditeurs de Radio Slovaquie Internationale.
10: Bonjour à tous les amis.
11: Bonsoir à tous. Je suis content de vous recevoir à la Vionne. Pour les auditeurs, c'est quand même un plaisir d'avoir une station comme Radio Slovaquie. Pour nous, Radio Club du Perche, Radio Slovaquie est notre station internationale préférée. C'est indiscutable que si on demande à n'importe quel membre du club qui écoute, vous dira que Radio Slovaquie est une station qu'on apprécie beaucoup et qu'on apprécie aussi beaucoup, je dirais, tous ces journalistes, puisque nous les connaissons pratiquement tous. Donc, c'est signe qu'il y a une collaboration entre Radio Club du Perche et Radio Slovaquie. C'est vrai qu'on sent une convivialité, qu'on sent une amitié au sein de Radio Slovaquie qui fait plaisir aux radio-écouteurs que nous sommes.
10: En 1993, je crois, est arrivée Radio Slovaquie. Alors là, ça a été formidable. Ça a été annoncé par les autres stations. Beaucoup de DX nous ont renseigné là-dessus. Et vu la disparition de beaucoup de stations, on était très heureux de voir une nouvelle station arriver. Elle était très, très dynamique. Il s'est cherché un peu au départ et qui maintenant a une très bonne équipe. Et on a connu toutes les animatrices et animateurs qui sont passés par la station, que nous avons bien apprécié. C'est une amitié très forte. Je pense que nous pourrons encore continuer de longues années comme ça. Écouter la radio, c'est autre chose, c'est d'autres vues sur un autre œil que la télévision, surtout en France où on se regarde sur tout le nombril.
12: Un petit coin de paradis,
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14: Un petit coucou à Christina,
15: Susanna, Tania,
14: Katharina et Georges.
10: C'est très facile de communiquer avec RSI. Au moins, on reçoit des cartes QSL. Il y a un courrier des auditeurs qui est formidable. Il y a un des meilleurs du monde. Tout en n'ayant que 20 minutes, on arrive à faire les mêmes audiences que d'autres pays qui font une heure. Ça, je trouve ça formidable.
4: Qu'est-ce que ça fait donc de rencontrer comme ça des voix, de mettre des visages sur les voix?
10: C'est le lien d'amitié qui est encore plus fort. Souvent, on imagine déjà la personne, la façon de s'exprimer, de faire les émissions. C'est très bon pour nous de pouvoir se rencontrer. Les relations d'amitié n'en sont que d'autant plus fortes. Ça a noué un certain lien entre les nations, par-dessus les frontières. Si on peut dire qu'il y a encore des frontières entre la France et la Slovaquie, puisque on fait tous l'Europe, tous ensemble, d'un même cœur, tous en marchant dans le même sens. Enfin, du moins, on l'espère.
7: Jean Marais. Nous sommes actuellement à la Vionne.
9: Dans le Perche.
7: Et nous venons avec Christine, nous venons de Vichy. Je voudrais saluer Christina.
9: Et j'ai eu l'occasion de faire la connaissance de Christina et de Susanna.
7: Georges, que nous avons rencontré ici.
9: Je leur fais des gros bisous en passant.
6: Alors moi, j'écoute une émission du début jusqu'à la fin, parce que j'aime tout, l'information du pays.
5: Bon, j'aime un peu tout comme ça, mais c'est surtout au fil de l'aiguille et du cadran.
6: Le folklore, même les résultats de sport.
5: À l'heure indiquée, eh bien, j'attrape ma station préférée.
6: Tout m'intéresse.
7: Vos émissions qui sont très riches.
6: Puis je regarde une émission du début jusqu'à la fin. Elle dure une demi-heure, c'est une demi-heure.
5: Alors bon, il y a un petit peu l'émission du lundi, là, que vous animez, sur La vie comme elle va.
7: Par exemple, la nouvelle émission de Jacques, La vie comme elle va, c'est innovant, c'est vraiment spécial, quoi, c'est bien.
5: L'autre jour, il y avait des informations intéressantes sur les femmes qui étaient battues, les femmes martyrisées.
9: L'émission que j'aime beaucoup, c'est La boîte aux lettres, parce que bon, c'est une correspondance et un échange entre les auditeurs et la radio.
6: Quand j'envoie des QSL, je ne remarque pas tout, parce que des fois, ça serait trop long à tout remettre sur un papier.
5: Et puis, il y a également vos collègues.
7: Et les affaires sociales avec Tina, avec Susanna et tous les autres.
4: Répondons aux questions des auditeurs. Merdine Mourad d'Algérie nous demande le 10 mai s'il vaut mieux acheter ou louer un logement en Slovaquie. Cher Merdine Mourad, nous ne sommes pas agents immobiliers, mais voici quelques éléments de réponse.
1: La Slovaquie compte l'un des taux de propriétaires les plus élevés de l'Union européenne, soit plus de 90%. Cependant, l'accessibilité au logement en Slovaquie est en baisse selon le chiffre de 2025. À Bratislava, il faut compter jusqu'à 16 ans de salaire pour acheter un appartement de 3 pièces avec un prix au mètre carré de 3 549 € et un salaire mensuel en moyen de 1 900 €. C'est dans la région de Nitra que le logement est le plus abordable. Il faut seulement 9,5 ans pour acheter un appartement de 3 pièces au prix de 1 500 € du mètre carré et avec un salaire de 1 300 €. Le logement pour les jeunes est le moins abordable, jusqu'à 70,3% des 18-34 ans vivent chez leurs parents, soit plus qu'en Croatie par exemple.
4: Ajoutons que nous avions évoqué dans un précédent courriel le prix des appartements à Bratislava et qu'Hervé Brien, fidèle auditeur de France, constate dans son courrier du 28 mai que le prix du marché dans la capitale slovaque, nous le citons, est comparable à celui de Bordeaux et certains styles de logement sur Talence.
1: Et pour terminer ce volet sur le bâtiment, citons deux auditeurs. Fabien Battesti évoque dans son courrier du 30 mai la bruxellisation. Réagissant à notre article sur le régime qui détruisait les villes pour construire des chefs-d'œuvre architecturaux, Hervé fut fort intéressé par ce même article évoquant l'architecture brutaliste dont Bratislava possède certains fleurons.
4: Vous retrouverez l'article en question sur notre site rsi.sk. Et oui, on apprend toujours quelque chose d'intéressant en consultant notre portail, prolongement naturel de nos émissions. Merci Dietko Hervé et salutations à Babka Frédéric.
1: Le 24 mai, nous retrouvons Merdine Mourad qui nous demande où les enfants peuvent-ils pratiquer les arts martiaux en Slovaquie. Eh bien, il existe de multiples clubs. Nous citerons le plus officiel, la Fédération Slovaque de Karaté et d'Arts Martiaux.
4: Cette association nationale de karaté et de kobudo fut fondée en 1993. Elle se concentre sur le karaté sportif, celui d'Okinawa, et l'autodéfense. Elle regroupe des clubs dans toute la Slovaquie et propose des stages et des formations professionnelles.
1: Elle est membre de l'Union mondiale des fédérations de karaté et de la Fédération internationale de karaté traditionnel d'Okinawa. Depuis près de 20 ans, les maîtres d'Okinawa se rendent régulièrement en Slovaquie, et oui, pour former directement les entraîneurs et instructeurs, ainsi que les membres de l'équipe nationale et de jeunes talents. C'est dire la qualité de ce club, Jacques.
4: Et chaque année, en plus, les membres de la Fédération slovaque se rendent à Okinawa, berceau du karaté, où ils sont formés directement par les légendes vivantes de ces disciplines. Ils participent également aux championnats du monde d'Europe, ainsi qu'aux Coupes du Monde. Les jeunes espoirs de la fédération sont regroupés au sein du centre pour les jeunes talents et entraînés sous la direction des entraîneurs nationaux de karaté et de kobudo.
1: Alors grâce à cette initiative, les compétiteurs obtiennent d'excellents résultats sur la scène internationale. En juin 2019, la Fédération slovaque a organisé pour la première fois en Slovaquie les championnats du monde de karaté et de kobudo. Elle a accueilli plus de 2400 participants venus du monde entier.
4: Nicolas Girouard nous écrit le 29 mai avoir apprécié les carrefours de la musique sur Elam et Hanna Egerova. Il a conservé d'ailleurs l'article de journal que Radio Slovaquie Internationale lui avait envoyé pour le décès de Hanna Egerova. en 2021.
1: Alors toujours en ce qui concerne la musique, Jacques Augustin de Rosny-sous-Bois en France nous envoie son rapport d'écoute sur Internet du 17 mai 2026 à 18h, temps universel. Il note la belle mélodie « La pomme rouge ». L'occasion pour lui de nous demander si les amateurs de musique classique sont nombreux en Slovaquie. Quel est leur profil et qu'en est-il du prix des places ?
4: Eh bien, il suffisait de suivre la rubrique musicale de Zuzana le jeudi pour comprendre que la Slovaquie est passionnée de musique classique.
1: Bratislava a vu passer deux célèbres compositeurs comme Beethoven ou Franz Liszt. La capitale possède de nombreux temples de la musique classique, dont la Philharmonie slovaque, au cœur historique de la capitale.
4: Les prix varient de 4 à 40 euros suivant l'âge, la catégorie de la salle et le type de concert. Un autre lieu prestigieux est la salle de concert de l'Orchestre symphonique de la radio slovaque, avec des prix variant de 20 à 40 euros.
1: Autre question de Jacques Augustin dans son courriel du 28 mai. Le village de Budmerice a attiré l'attention de notre auditeur. Il était à l'écoute de notre série « Une fenêtre sur le monde » consacrée au jumelage. Ce hameau a-t-il vocation agricole et qui cultive-t-on ? Demande notre auditeur fidèle.
4: Selon les informations du cadastre, la superficie totale de la commune compte plus de 3000 hectares. Plus de la moitié de cette surface est consacrée à l'agriculture. Ces terres fertiles sont idéales pour la culture, la viticulture, les jardins et l'élevage, activités qui ont historiquement façonné le caractère économique de la commune.
1: Deux étangs d'une surface totale de 116 hectares font également partie intégrante du paysage. Outre leur intérêt esthétique, les étangs peuvent aussi servir à la pisciculture ou encore de zones de loisirs.
4: Alors que Jean-Michel Houbier nous annonce de mauvaises nouvelles pour Prague, dans son courrier du 31 mai et après les turbulences que nous avons nous-mêmes connues en décembre, Paul Jamais nous demande comment nous aider pour faire mieux connaître Radio Slovaquie Internationale.
1: Eh bien, Paul, nous comptons sur vous tous, chers auditeurs, pour parler de nous dans votre entourage d'amateurs de radio. Nous n'hésiterons pas à envoyer le matériel nécessaire pour nous faire connaître si vous le demandez, comme par exemple le texte de présentation demandé par Gilles Gauthier.
4: Le Radio DX Club d'Auvergne nous a envoyé par courriel le 16 mai leur bulletin largement consacré à la francophonie et a inclus l'un de nos articles sur le prix d'excellence en film d'animation, heureuse initiative pour nous faire connaître.
1: Tout clic sur les podcasts et sur notre site compte pour d'éventuelles statistiques, sans oublier les partages sur les réseaux sociaux, les envois de courriers qui sont comptabilisés. La meilleure publicité, c'est vous, chers auditeurs.
4: Continuons de parler télécommunications avec Philippe Marsan de Biganos. Après un mail teinté de nostalgie, daté du 13 mai, notre passionné des ondes courtes nous indique un site historique en France dans son courrier électronique du 18 mai. Il nous demande dans la foulée s'il existe un musée à ce sujet en Slovaquie.
1: Eh bien, nous n'avons pas trouvé de musée qui soit entièrement consacré. Mais certains d'entre eux possèdent des départements qui proposent cette thématique. Le musée technique slovaque de Košice est à l'est du pays. Il abrite une exposition permanente et présente notamment des appareils de communication et autres technologies historiques.
4: Le musée de la téléphonie mobile à Dobšiná, toujours à l'est, est très spécialisé. Vous y trouverez des centaines de modèles des années 90 aux smartphones les plus récents. Le musée des technologies informatiques se trouve à Bratislava. Il est principalement consacré aux ordinateurs.
1: Et n'oublions pas, Jacques, le musée de la Poste au centre du pays, dans la ville de Banská Bystrica. Enfin, comme vous le savez, notre pyramide renversée conserve d'anciens beaux postes de radio dans plusieurs vitrines d'exposition.
4: Alain Carlier nous avait téléphoné le 28 avril pour nous demander s'il pouvait compter recevoir une QSL après l'envoi d'un rapport d'écoute sur web. Mais bien sûr, Alain, et vous ne seriez pas le seul.
1: Du coup, Alain nous a envoyé de Biolay en France une page A4 de rapport reçu par mail le 12 mai. Écoute, en campagne de l'émission du 9 mai 2026 de 7h30 à 8h temps universel via boîtier live radio Wi-Fi avec détails du programme et appréciation positive tant du contenu que de la qualité de réception accompagnée d'un extrait de l'émission.
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16: Ravi d'avoir pu vous proposer cette émission solennelle.
4: Et voilà, chers amis fidèles à l'écoute, pour ce courrier arrêté aux envois du 31 mai. Terminons par ce message de Joël Leider de Diekirch au Grand-Duché de Luxembourg. Il est heureux d'avoir reçu le 13 mai son colis cadeau pour avoir remporté le deuxième tour du jeu Eau Vive. Joé, comme on dit dans votre ville, connu pour une célèbre boisson à base de houblon, à l'amitié.
1: Le 16 mai, c'est Adou Farid qui se dit heureux d'avoir décroché le prix du troisième tour. Le 30 mai, il nous a envoyé une superbe photo du prix reçu. Un peu de patience et nous passerons au tirage du quatrième tour.
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1: Vous étiez 22 à participer à ce quatrième volet. Un seul d'entre vous n'a pas trouvé la bonne réponse qui était ce chiffre, 10. Voici les noms des 21 auditeurs sélectionnés pour le tirage.
3: Christian Guibaudot, Jean-Michel Aubier, Nissaf Hadri,
1: Nesrine Barry, Stéphane Lapointe, Mohamed Bouzeboudja,
3: Merdine Mourad, Farid Boumechal, Thomas Beg,
1: Hervé Brien, Joé Leider, Farid Hadou, Paul Jamet,
3: Nicolas Gérouard, Imen Bahri, Mustapha Bahri,
1: Mohamed Amin Bahri, Yves Trottier, Gilles Gauthier,
3: André Bio, Jacques Augustin.
1: Le suspense est à son compte.
3: Comble, Jacques, comble, attends, perds tes mots, hein, tellement le suspense est tendu là.
1: Oui, oui, tout à fait. Le Marie-Ondine agite la boîte à malice.
3: Le nom est Imen Bahri. Félicitations, vous avez gagné deux petits cadeaux à l'effigie de la radio qui vous seront envoyés par la poste.
4: Poprosíme o vyžrebovanie tvorcu do posledného kola.
1: Le second tirage au sort regroupe toutes les bonnes réponses de toutes les rédactions de Radio Slovaquie International. Il a été réalisé le 2 juin en présence d'un journaliste de chaque rédaction et de notre rédactrice en chef, Madame Mikleova. Le gagnant recevra un bon d'achat ou un chèque cadeau pour deux personnes à l'hôtel Alexander de Bardeo pour un séjour de 4 jours et 3 nuits. Le séjour comprendra la pension complète sous forme de buffet, l'hébergement en chambre individuelle et 3 prestations par personne et par séjour. La date du séjour doit être convenue à l'avance. Le bon est valable jusqu'au 20 décembre 2026. C'est l'un de nos collègues qui a tiré le gagnant.
5: Vyhercom je Nissaf Hadri Tunisko.
3: Et le gagnant est Nissaf Hadri.
1: Nous rappelons que le prix ne comprend que le séjour en station thermale, mais que les frais de transport sont à la charge du gagnant. Si jamais vous ne souhaitez pas participer à ce tirage au sort-là pour des raisons géographiques, financières ou tout simplement personnelles, précisez-le-nous avec votre réponse. Félicitations donc à nos deux gagnants de ce mois. N'hésitez pas à rejouer au plus vite. Le cinquième volet a déjà été diffusé hier samedi, sera rediffusé lundi avant d'être mis sur notre site. Bonne suite des programmes francophones de Radio Slovaquie International. 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
1: Bonjour à tous et à toutes. Les faits marquants, les informations à retenir tant à l'international qu'au national, faisons un tour d'horizon de l'actualité de cette semaine en Slovaquie, dans votre hebdo du dimanche.
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2: Le Premier ministre Robert Fico a donné vendredi 29 mai dernier son instruction définitive pour la préparation législative de mesures visant à améliorer l'environnement des entreprises et à soutenir la croissance économique sans impact sur le budget de l'État à ce stade. Une réunion de la concertation tripartite est prévue ce mardi 2 juin afin d'examiner le projet législatif, tandis que le gouvernement devrait en débattre mercredi. Les ministres des Affaires étrangères de la Slovaquie et de la Serbie, Juraj Blanár et Marko Đurić, ont affirmé à Bratislava que les relations entre leurs pays sont excellentes et exemptes de différends. Ils ont discuté du renforcement de la coopération économique, les échanges commerciaux bilatéraux atteignant déjà environ 1,5 milliard d'euros. Les deux parties souhaitent dynamiser les travaux de la Commission économique mixte et envisagent une coopération plus étroite entre leur représentation diplomatique à l'étranger. La Slovaquie a également réaffirmé son soutien à l'intégration de la Serbie dans l'Union européenne et a remercié Belgrade pour son appui à la candidature slovaque au Conseil de sécurité de l'ONU. Les ministres ont enfin souligné l'importance du respect du droit international et confirmé leur volonté de développer des projets communs, notamment dans le cadre de l'Expo 2027 à Belgrade.
3: La présidente de la Macédoine du Nord, Gordana Siljanovska-Davkova, est arrivée en Slovaquie lundi 1er juin. Au cours de sa visite, elle doit rencontrer le président de la République slovaque, Peter Pellegrini, le président du Parlement, Richard Draši, ainsi que le vice-premier ministre, Robert Kaliňák. Cette visite s'inscrit dans la continuité du dialogue engagé à Skopje par le président slovaque en octobre dernier. Elle vise à renforcer les relations bilatérales, notamment sur la base du mémorandum de coopération économique signé à cette occasion. Les Pays-Bas considèrent la Slovaquie comme un partenaire respecté au sein de l'Union européenne et de l'OTAN. Les fondements de la coopération entre les deux pays sont solides. C'est ce qu'a déclaré le ministre néerlandais des Affaires étrangères, Tom Berenstein, à l'issue de sa rencontre à Bratislava avec son homologue slovaque Juraj Blanár. Selon le ministre Blanár, les Pays-Bas sont le cinquième partenaire commercial le plus important de la Slovaquie, ce qui témoigne de l'intensité des relations économiques entre les deux pays. Il a également souligné la qualité de la coopération bilatérale. Les deux ministres ont également abordé la guerre en Ukraine. Juraj Blanár a réaffirmé que le conflit ne pouvait être résolu par des moyens militaires et qu'une solution diplomatique était nécessaire.
4: Le président du Parlement slovaque, Richard Draši, a reçu mardi 2 juin à Bratislava les députés du Parlement ukrainien Andriy Kostyuk et Mikhailo Magomedov. Les discussions ont porté sur l'évaluation de la coopération parlementaire, le renforcement des infrastructures reliant les deux pays, ainsi que le développement de la coopération transfrontalière dans l'intérêt de la stabilité et de la prospérité régionale. Les brioches traditionnelles dites Podlievané buchty de Berlovce ont été inscrites fin mai sur la liste représentative du patrimoine culturel immatériel de la Slovaquie. Cette spécialité locale est préparée selon une recette transmise de génération en génération depuis les années 1930.
1: Cet hebdo est maintenant terminé, mais restez avec nous car nous enchaînons avec votre émission dominicale Entre nous.
4: Chers auditeurs de Radio Slovaquie Internationale, je vous souhaite la bienvenue à l'écoute de votre émission dominicale du 7 juin. Au programme ce dimanche, le courrier des auditeurs bien nommé Entre nous, spécialement dévolu aux lettres et courriels que vous nous adressez. Puis, le tirage au sort du quatrième volet du jeu. Pour vous accompagner au cours de cette émission, Jacques Offlac est au micro avec Marie-Ondine Vidal. Salut Marie-Ondine.
1: Salut Jacques.
4: C'est en direct de Bratislava que vous retrouvez l'ingénieur du son Romana Šunderlíková, sans oublier notre programmateur musical Radomir Mecha.
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4: Avant de lancer cette émission, nous souhaitons une bonne journée radio à nos fidèles auditeurs du Radio Club du Perche. Ce 7 juin se clôture la 33e rencontre des amis de la radio à Grès-sur-Oc, au cœur de la campagne verdoyante entre le Perche et le Maine en France. Nous n'avons pu y participer cette année, ce qui nous désole. Et désole aussi Gilles Gauthier, qui chapeaute le rendez-vous, alors qu'il se remet de problèmes de santé. Courage Gilles. Entre deux préparatifs, Gilles nous a envoyé ses rapports des 1er, 3, 5, 15 et 17 mai. Des mails datant des 27, 28 et 30 mai. Je me souviens bien de ma venue dans la célèbre fermette de la Vionne.
5: Bonjour à tous.
6: Alors, bonjour Radio Slovaquie Internationale.
7: Bonjour à tous.
8: Bonjour.
9: Bonjour à tous les auditeurs de Radio Slovaquie Internationale.
10: Bonjour à tous les amis.
11: Bonsoir à tous. Je suis content de vous recevoir à la Vionne. Pour les auditeurs, c'est quand même un plaisir d'avoir une station comme Radio Slovaquie. Pour nous, Radio Club du Perche, Radio Slovaquie est notre station internationale préférée. C'est indiscutable que si on demande à n'importe quel membre du club qui écoute, vous dira que Radio Slovaquie est une station qu'on apprécie beaucoup et qu'on apprécie aussi beaucoup, tous ces journalistes, puisque nous les connaissons pratiquement tous. Donc, c'est signe qu'il y a une collaboration entre le Radio Club du Perche et Radio Slovaquie. C'est vrai qu'on sent une convivialité, qu'on sent une amitié au sein de Radio Slovaquie qui fait plaisir aux radio-écouteurs que nous sommes.
10: En 1993, je crois, est arrivé Radio Slovaquie. Alors là, ça a été formidable. Ça a été annoncé par les autres stations. Beaucoup de DX nous ont renseigné là-dessus. Et vu la disparition de beaucoup de stations, on était très heureux de voir une nouvelle station arriver. Elle a été très, très dynamique. Elle s'est cherchée un peu au départ et qui maintenant a une très bonne équipe. Et on a connu toutes les animatrices et animateurs qui ont passé par la station. Que nous avons bien apprécié. C'est une amitié très forte. Je pense que nous pourrons encore continuer de longues années comme ça. Écouter la radio, c'est autre chose. C'est d'autres vues sur un autre œil que la télévision, surtout en France où on se regarde sur tout le nombril.
12: Un petit coin de paradis, contre un coin de paradis. 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
13: Un petit coucou à Christina,
14: Susanna, Tania,
13: Katharina et Georges.
10: C'est très facile de communiquer avec RSI. Au moins, on reçoit des cartes QSL. Il y a un courrier des auditeurs qui est formidable. Il y a un des meilleurs du monde. Tout en n'ayant que 20 minutes, on arrive à faire les mêmes audiences que d'autres pays qui font une heure. Ça, je trouve ça formidable.
4: Qu'est-ce que ça fait donc de rencontrer comme ça des voix, de mettre des visages sur les voix?
10: C'est le lien d'amitié qui est encore plus fort. Souvent, on imagine déjà la personne, la façon de s'exprimer, de faire les émissions. C'est très bon pour nous de pouvoir se rencontrer. Les relations d'amitié n'en sont que d'autant plus fortes. Ça a nous un certain lien entre les nations, par-dessus les frontières. Si on peut dire qu'il y a encore des frontières entre la France et la Slovaquie, puisque on fait tous l'Europe, tous ensemble, d'un même cœur, tous en marchant dans le même sens. Enfin, du moins, on l'espère.
7: Jean Marais. Nous sommes actuellement à la Vionne.
9: Dans le Perche.
7: Et nous venons avec Christine, nous venons de Vichy. Je voudrais saluer Christina.
9: Et j'ai eu l'occasion de faire la connaissance de Christina et de Susanna.
7: Georges, que nous avons rencontré ici.
9: Je leur fais des gros bisous en passant.
6: Alors moi, j'écoute une émission du début jusqu'à la fin, parce que j'aime tout, l'information du pays.
5: Bon, j'aime un peu tout comme ça, mais c'est surtout au fil de l'aiguille et du cadran.
6: Le folklore, même les résultats de sport.
5: À l'heure indiquée, eh bien, j'attrape ma station préférée.
6: Tout m'intéresse.
7: Vos émissions qui sont très riches.
6: Puis je regarde une émission du début jusqu'à la fin. Elle dure une demi-heure, c'est une demi-heure.
5: Alors bon, il y a un petit peu l'émission du lundi, là, que vous animez, sur La vie comme elle va.
7: Par exemple, la nouvelle émission de Jacques, La vie comme elle va, c'est innovant, c'est vraiment spécial, quoi, c'est bien.
5: L'autre jour, il y avait des informations intéressantes sur les femmes qui étaient battues, les femmes martyrisées.
9: L'émission que j'aime beaucoup, c'est La boîte aux lettres, parce que bon, c'est une correspondance et un échange entre les auditeurs et la radio.
6: Quand j'envoie des QSL, je ne remarque pas tout, parce que des fois, ça serait trop long à tout remettre sur un papier.
5: Et puis, il y a également vos collègues.
7: Et les affaires sociales avec Tina, avec Susanna et tous les autres.
4: Répondons aux questions des auditeurs. Merdine Mourad d'Algérie nous demande le 10 mai s'il vaut mieux acheter ou louer un logement en Slovaquie. Cher Merdine Mourad, nous ne sommes pas agents immobiliers, mais voici quelques éléments de réponse.
1: La Slovaquie compte l'un des taux de propriétaires les plus élevés de l'Union européenne, soit plus de 90%. Cependant, l'accessibilité au logement en Slovaquie est en baisse selon le chiffre de 2025. À Bratislava, il faut compter jusqu'à 16 ans de salaire pour acheter un appartement de 3 pièces avec un prix au mètre carré de 3 549 euros et un salaire mensuel en moyen de 1 900 euros. C'est dans la région de Nitra que le logement est le plus abordable. Il faut seulement 9,5 ans pour acheter un appartement de 3 pièces au prix de 1 500 euros du mètre carré et avec un salaire de 1 300 euros. Le logement pour les jeunes est le moins abordable. Jusqu'à 70,3% des 18-34 ans vivent chez leurs parents, soit plus qu'en Croatie par exemple.
4: Ajoutons que nous avions évoqué dans un précédent courriel le prix des appartements à Bratislava et qu'Hervé Brien, fidèle auditeur de France, constate dans son courrier du 28 mai que le prix du marché dans la capitale slovaque, nous le citons, est comparable à celui de Bordeaux et certains styles de logement sur Talence.
1: Et pour terminer ce volet sur le bâtiment, citons deux auditeurs. Fabien Battesti évoque dans son courrier du 30 mai la bruxellisation. Réagissant à notre article sur le régime qui détruisait les villes pour construire des chefs-d'œuvre architecturaux, Hervé fut fort intéressé par ce même article évoquant l'architecture brutaliste dont Bratislava possède certains fleurons.
4: Vous retrouverez l'article en question sur notre site rsi.sk. Et oui, on apprend toujours quelque chose d'intéressant en consultant notre portail, prolongement naturel de nos émissions. Merci Dietko Hervé et salutations à Babka Frédéric.
1: Le 24 mai, nous retrouvons Merdine Mourad qui nous demande où les enfants peuvent-ils pratiquer les arts martiaux en Slovaquie. Eh bien, il existe de multiples clubs. Nous citerons le plus officiel, la Fédération Slovaque de Karaté et d'Arts Martiaux.
4: Cette association nationale de karaté et de kobudo fut fondée en 1993. Elle se concentre sur le karaté sportif, celui d'Okinawa, et l'autodéfense. Elle regroupe des clubs dans toute la Slovaquie et propose des stages et des formations professionnelles.
1: Elle est membre de l'Union mondiale des fédérations de karaté et de la Fédération internationale de karaté traditionnel d'Okinawa. Depuis près de 20 ans, les maîtres d'Okinawa se rendent régulièrement en Slovaquie, et oui, pour former directement les entraîneurs et instructeurs, ainsi que les membres de l'équipe nationale et de jeunes talents. C'est dire la qualité de ce club, Jacques.
4: Et chaque année, en plus, les membres de la Fédération slovaque se rendent à Okinawa, berceau du karaté, où ils sont formés directement par les légendes vivantes de ces disciplines. Ils participent également au championnat du monde d'Europe ainsi qu'aux Coupes du Monde. Les jeunes espoirs de la fédération sont regroupés au sein du centre pour les jeunes talents et entraînés sous la direction des entraîneurs nationaux de karaté et de kobudo.
1: Alors grâce à cette initiative, les compétiteurs obtiennent d'excellents résultats sur la scène internationale. En juin 2019, la Fédération slovaque a organisé pour la première fois en Slovaquie les championnats du monde de karaté et de kobudo. Elle a accueilli plus de 2400 participants venus du monde entier.
4: Nicolas Girouard nous écrit le 29 mai avoir apprécié les carrefours de la musique sur Elan et Hanna Egerova. Il a conservé d'ailleurs l'article de journal que Radio Slovaquie Internationale lui avait envoyé pour le décès de Hanna Egerova. en 2021.
1: Alors toujours en ce qui concerne la musique, Jacques Augustin de Rosny-sous-Bois en France nous envoie son rapport d'écoute sur Internet du 17 mai 2026 à 18h, temps universel. Il note la belle mélodie « La pomme rouge ». L'occasion pour lui de nous demander si les amateurs de musique classique sont nombreux en Slovaquie. Quel est leur profil et qu'en est-il du prix des places ?
4: Eh bien, il suffisait de suivre la rubrique musicale de Zuzana le jeudi pour comprendre que la Slovaquie est passionnée de musique classique.
1: Bratislava a vu passer deux célèbres compositeurs comme Beethoven ou Franz Liszt. La capitale possède de nombreux temples de la musique classique, dont la Philharmonie slovaque, au cœur historique de la capitale.
4: Les prix varient de 4 à 40 euros suivant l'âge, la catégorie de la salle et le type de concert. Un autre lieu prestigieux est la salle de concert de l'Orchestre symphonique de la radio slovaque, avec des prix variant de 20 à 40 euros.
1: Autre question de Jacques Augustin dans son courriel du 28 mai. Le village de Budmerice a attiré l'attention de notre auditeur. Il était à l'écoute de notre série « Une fenêtre sur le monde » consacrée au jumelage. Ce hameau a-t-il vocation agricole et qui cultive-t-on ? Demande notre auditeur fidèle.
4: Selon les informations du cadastre, la superficie totale de la commune compte plus de 3000 hectares. Plus de la moitié de cette surface est consacrée à l'agriculture. Ces terres fertiles sont idéales pour la culture, la viticulture, les jardins et l'élevage, activités qui ont historiquement façonné le caractère économique de la commune.
1: Deux étangs d'une surface totale de 116 hectares font également partie intégrante du paysage. Outre leur intérêt esthétique, les étangs peuvent aussi servir à la pisciculture ou encore de zones de loisirs.
4: Alors que Jean-Michel Houbier nous annonce de mauvaises nouvelles pour Prague, dans son courrier du 31 mai et après les turbulences que nous avons nous-mêmes connues en décembre, Paul Jamais nous demande comment nous aider pour faire mieux connaître Radio Slovaquie Internationale.
1: Eh bien, Paul, nous comptons sur vous tous, chers auditeurs, pour parler de nous dans votre entourage d'amateurs de radio. Nous n'hésiterons pas à envoyer le matériel nécessaire pour nous faire connaître si vous le demandez, comme par exemple le texte de présentation demandé par Gilles Gauthier.
4: Le Radio DX Club d'Auvergne nous a envoyé par courriel le 16 mai leur bulletin largement consacré à la francophonie et a inclus l'un de nos articles sur le prix d'excellence en film d'animation, heureuse initiative pour nous faire connaître.
1: Tout clique sur les podcasts et sur notre site compte pour d'éventuelles statistiques, sans oublier les partages sur les réseaux sociaux, les envois de courriers qui sont comptabilisés. La meilleure publicité, c'est vous, chers auditeurs.
4: Continuons de parler télécommunications avec Philippe Marsan de Biganos. Après un mail teinté de nostalgie, daté du 13 mai, notre passionné des ondes courtes nous indique un site historique en France dans son courrier électronique du 18 mai. Il nous demande dans la foulée s'il existe un musée à ce sujet en Slovaquie.
1: Eh bien, nous n'avons pas trouvé de musée qui soit entièrement consacré. Mais certains d'entre eux possèdent des départements qui proposent cette thématique. Le musée technique slovaque de Košice est à l'est du pays. Il abrite une exposition permanente et présente notamment des appareils de communication et autres technologies historiques.
4: Le musée de la téléphonie mobile à Dobšiná, toujours à l'est, est très spécialisé. Vous y trouverez des centaines de modèles des années 90 aux smartphones les plus récents. Le musée des technologies informatiques se trouve à Bratislava. Il est principalement consacré aux ordinateurs.
1: Et n'oublions pas, Jacques, le musée de la Poste au centre du pays, dans la ville de Banská Bystrica. Enfin, comme vous le savez, notre pyramide renversée conserve d'anciens beaux postes de radio dans plusieurs vitrines d'exposition.
4: Alain Carlier nous avait téléphoné le 28 avril pour nous demander s'il pouvait compter recevoir une QSL après l'envoi d'un rapport d'écoute sur web. Mais bien sûr, Alain, et vous ne seriez pas le seul.
1: Du coup, Alain nous a envoyé de Biolay en France une page A4 de rapport reçu par mail le 12 mai. Écoute, en campagne de l'émission du 9 mai 2026, de 7h30 à 8h temps universel, via boîtier live radio Wi-Fi, avec détail du programme et appréciation positive, tant du contenu que de la qualité de réception accompagnée d'un extrait de l'émission.
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15: Ravi d'avoir pu vous proposer
8: cette émission solennelle.
4: Et voilà, chers amis fidèles à l'écoute, pour ce courrier arrêté aux envois du 31 mai. Terminons par ce message de Joé Leider de Diekirch au Grand-Duché de Luxembourg. Il est heureux d'avoir reçu le 13 mai son colis cadeau pour avoir remporté le deuxième tour du jeu Eau Vive. Joé, comme on dit dans votre ville, connu pour une célèbre boisson à base de houblon, à l'amitié.
1: Le 16 mai, c'est Adou Farid qui se dit heureux d'avoir décroché le prix du troisième tour. Le 30 mai, il nous a envoyé une superbe photo du prix reçu. Un peu de patience et nous passerons au tirage du quatrième tour.
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1: Vous étiez 22 à participer à ce quatrième volet. Un seul d'entre vous n'a pas trouvé la bonne réponse qui était ce chiffre, 10. Voici les noms des 21 auditeurs sélectionnés pour le tirage.
3: Christian Guibaudeau, Jean-Michel Aubier, Nissaf Hadri,
1: Nesrine Barry, Stéphane Lapointe, Mohamed Bouzeboudja,
3: Merdine Mourad, Farid Boumechal, Thomas Beg,
1: Hervé Brien, Joé Leider, Farid Hadou, Paul Jamet,
3: Nicolas Gérouard, Imen Bahri, Mustapha Bahri,
1: Mohamed Amin Bahri, Yves Trottier, Gilles Gauthier,
3: André Bio, Jacques Augustin.
1: Le suspense est à son compte.
3: Comble, Jacques, comble, attends, perds tes mots, hein, tellement le suspense est tendu là.
1: Oui, tout à fait. Le Marie-Ondine agite la boîte à malice.
3: Le nom est Imen Bahri. Félicitations, vous avez gagné deux petits cadeaux à l'effigie de la radio qui vous seront envoyés par la poste.
4: Poprosíme o vyžrebovanie tvorcu do posledného kola.
1: Le second tirage au sort regroupe toutes les bonnes réponses de toutes les rédactions de Radio Slovaquie Internationale. Il a été réalisé le 2 juin en présence d'un journaliste de chaque rédaction et de notre rédactrice en chef, Madame Mikleova. Le gagnant recevra un bon d'achat ou un chèque cadeau pour deux personnes à l'hôtel Alexander de Bardeo pour un séjour de 4 jours et 3 nuits. Le séjour comprendra la pension complète sous forme de buffet, l'hébergement en chambre individuelle et 3 prestations par personne et par séjour. La date du séjour doit être convenue à l'avance. Le bon est valable jusqu'au 20 décembre 2026. C'est l'un de nos collègues qui a tiré le gagnant.
5: Vyhercom je Nissaf Hadri Tunisko.
3: Et le gagnant est Nissaf Hadri.
1: Nous rappelons que le prix ne comprend que le séjour en station thermale, mais que les frais de transport sont à la charge du gagnant. Si jamais vous ne souhaitez pas participer à ce tirage au sort-là pour des raisons géographiques, financières ou tout simplement personnelles, précisez-le-nous avec votre réponse. Félicitations donc à nos deux gagnants de ce mois. N'hésitez pas à rejouer au plus vite. Le cinquième volet a déjà été diffusé hier samedi, sera rediffusé lundi avant d'être mis sur notre site. Bonne suite des programmes francophones de Radio Slovaquie Internationale. 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
1: Soyez les bienvenus à l'écoute du bulletin d'actualité préparé animé par Tania selon les sources de la presse quotidienne slovaque.
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1: Soyons fiers de nos ancêtres qui nous ont montré le chemin. Le chef de la diplomatie se rend au Kenya et en Tanzanie avec une mission économique. Robert Fico à Dunkerque a rendu hommage aux soldats tchécoslovaques. Les Slovaques devraient être fiers de leurs ancêtres qui leur ont montré la voie, ainsi que du fait qu'ils continuent aujourd'hui à suivre le chemin. De nombreux souhaits et aspirations de ces générations ont été réalisés. Les Slovaques décident librement de leur avenir dans un État souverain. C'est ce qu'a déclaré sur les réseaux sociaux le président de la République slovaque Peter Pellegrini à l'occasion du 165e anniversaire de l'adoption du mémorandum de la nation slovaque. Selon lui, il s'agissait d'un document programmatique fondamental dans lequel les objectifs politiques et culturels du peuple slovaque avaient été définis. Les auteurs savaient que la langue, l'éducation et la culture seraient essentielles pour l'avenir de la nation. Le mémorandum de la nation slovaque fait partie des documents clés du processus d'émancipation nationale ayant contribué à la formation de la nation slovaque moderne. Dès ce lundi 8 juin, le ministre des Affaires étrangères, Juraj Blanár, effectue une visite de travail de 5 jours au Kenya et en Tanzanie. L'objectif est de renforcer les relations politiques, économiques et d'investissement entre la Slovaquie et ses partenaires africains. La délégation comprend également l'une des plus importantes missions économiques slovaques en Afrique subsaharienne, composée de représentants de 32 entreprises et institutions actives dans l'énergie, l'agriculture, la santé ou encore la défense. Au Kenya, des forums économiques et des rencontres avec des responsables gouvernementaux ainsi qu'avec des représentants de l'Organisation Nations Unies auront lieu. En Tanzanie, le ministre inaugurera la première ambassade slovaque à Dar es Salaam, destinée à renforcer la diplomatie économique et la coopération bilatérale. Selon Juraj Blanár, l'Afrique est l'une des régions les plus dynamiques du monde et représente une opportunité importante pour les entreprises et la diplomatie slovaque. Le ministre de la Défense, Robert Kaliňák, a déclaré que la Slovaquie devra restituer environ 3 millions d'euros provenant du Fonds européen pour la paix reçu en compensation du matériel militaire offert à l'Ukraine. Selon lui, le pays a perçu une indemnisation plus élevée que celle à laquelle il avait droit. Il a précisé que cette situation concerne également plusieurs autres États membres de l'Union européenne. La députée d'opposition Jana Bito-Ciganíková estime pour sa part que le gouvernement ne défend pas suffisamment les intérêts de la Slovaquie auprès des institutions européennes, ce qui pourrait avoir des conséquences financières pour les citoyens. Le ministre du Travail, Éric Tomáš, et le président du parti d'opposition SAS, Branislav Gröling, ont rejeté les déclarations du premier ministre hongrois, Péter Magyar, selon lesquelles la Hongrie n'a des frontières qu'avec elle-même. Les deux responsables politiques intervenant dans une émission de la radio slovaque ont estimé qu'il s'agissait de propos malheureux et peu clairs qui ne contribuent pas à de bonnes relations de voisinage. Éric Tomáš a rappelé que la Hongrie est voisine d'un État souverain, la Slovaquie, et que les frontières actuelles résultent d'accords internationaux. Branislav Gröling a souligné que ces frontières doivent être respectées et que de telles déclarations ne sont pas dignes d'un dirigeant européen.
0: Gros plan.
1: Le premier ministre slovaque Robert Fico a rendu hommage à Dunkerque au courage des soldats tchécoslovaques et des forces alliées qui ont participé au combat décisif de la Seconde Guerre mondiale. À cette occasion, il a souligné qu'au mois de mai, période marquant la fin de la guerre et la victoire sur le fascisme, il est important de témoigner respect et reconnaissance à tous ceux qui ont contribué à la défaite de l'Allemagne nazie. Il a également rappelé qu'en Slovaquie, le fait historique selon lequel le pays a été principalement libéré par l'armée rouge et l'armée roumaine est reconnu et respecté. Des dizaines de milliers de soldats sont morts lors de la libération de nos villes et de nos villages, a déclaré le premier ministre slovaque. Il a ajouté que même si la guerre s'est déroulée sur de nombreux fronts, il ne faut pas oublier le rôle joué par l'ouverture du second front en 1944 dans l'issue du conflit. Robert Fico a expliqué avoir choisi cette année de se rendre à Dunkerque, un lieu connu non seulement pour l'évacuation de près de 400 000 soldats britanniques, canadiens et français vers la Grande-Bretagne au début de la guerre, mais aussi pour l'action des soldats tchécoslovaques à la fin du conflit entre octobre 1944 et mai 1945. Aux côtés du maire de Dunkerque, Patrice Verguiette, il a rendu hommage à la brigade blindée tchécoslovaque qui avait pour mission d'encercler une garnison allemande. Cette unité a maintenu le blocus jusqu'au 9 mai 1945, date de la capitulation des forces allemandes. Le chef du gouvernement slovaque a également remercié la ville de Dunkerque pour son engagement à préserver la mémoire des soldats tchécoslovaques. Au total, 167 soldats tchécoslovaques ont perdu la vie au cours de cette opération. Robert Fico a affirmé qu'il était de son devoir de leur rendre hommage et a assuré que ces commémorations se poursuivraient à l'avenir. Selon lui, il est essentiel de préserver la vérité historique et de rappeler aux générations actuelles les horreurs de la Seconde Guerre mondiale ainsi que la contribution des Slovaques à la fin de ce conflit.
2: Chers auditeurs francophones de Radio Slovaquie Internationale, après ce bloc d'actualité, nous vous souhaitons la bienvenue dans votre émission du lundi. Et qu'est-ce qui vous attend cette fois? Vous pourrez prendre des notes pour répondre à la question du cinquième volet du jeu Eau Vive. Les recommandations semestrielles de la Commission européenne auraient pour objectif de renforcer le développement de la Slovaquie. Pour vous accompagner, Jacques Flack est au micro avec Marie-Ondine Vidal. Notre ingénieur du son, Romana Schunderlikova, est à la régie. Radomir Mescha à la programmation musicale.

0: Vous êtes sur les ondes de Radio Slovaquie Internationale et vous suivez votre émission du lundi. L'ensemble folklorique Kudzel, accompagné de l'orchestre des instruments traditionnels Miroslav Kerekanit, a interprété Kestime Janičku. Votre lundi radiophonique se poursuit après cette pause musicale.
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0: Comme beaucoup d'entre vous l'ont confirmé lors du premier tour du concours Eau Vive, la Slovaquie compte 1948 sources thermales répertoriées. Nous ne pouvons vous présenter, hélas, que 9 stations thermales dans le cadre de ce cycle. Aujourd'hui, après Piešťany, Trenčanské, Teplice, Bardejov, nous vous emmenons à la découverte d'une autre destination attrayante, Rajecké, Teplice. Quatrième plus petite ville de Slovaquie par sa population, ses stations thermales sont pourtant bien plus réputées que celles de la région de Žilina.
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0: Lors de la répartition des sujets pour les différents tours du concours Eau Vive, une collègue de la rédaction espagnole, Maria Mangova, s'est immédiatement inscrite pour le tour consacré à la station thermale Aphrodite de Rajecké Teplice. La raison est simple, elle est originaire de la vallée de Rajecka, une région pittoresque située au pied des monts Malafatra et Straškovské vrchy, dans le bassin de la rivière Rajanska. Comme elle le dit elle-même, elle se souvient très bien de Rajecké Teplice comme d'un endroit paisible, dominé par la gare routière, un important point de correspondance pour plusieurs lignes. Elle se souvient avec plaisir des longues heures d'attente sur le quai, lorsque seules quelques personnes apparaissaient de temps à autre, le silence étant alors absolu. Il y a 30 ans, mais tout a radicalement changé.
2: V roku 1996, čo je...
0: Zdenko Mis-

0: à l'aspect marketing, poursuit Zdenko Miskolci. Ils se sont demandé ce qui pourrait fonctionner. L'architecture de ce spa antique est en quelque sorte l'aspiration originale, car même dans l'Antiquité, on fréquentait ces lieux pour se soigner et l'on savait que le spa était bénéfique. Ils se sont donc inspirés de cet exemple, car ces éléments architecturaux ont leur propre logique, les matériaux naturels aussi. Et tous ces détails créent une certaine harmonie, une ambiance féerique et un environnement propice à la régénération. C'est ainsi qu'en 1996, le spa Rajecki de Teplice est devenu le spa Aphrodite. Vous vous retrouverez plongé dans un univers d'antiquité et de luxe. Les avis divergent peut-être sur la commercialisation des sources thermales et l'imitation de l'architecture antique, mais force est de constater qu'à chaque visite à Aphrodite, comme l'appellent les gens du cru, il y a toujours la queue à la billetterie et les vestiaires sont bondés de personnes venues se détendre.
1: J'y vais souvent et j'aimerais y aller encore plus souvent.
0: Quelle est la principale raison ?
1: Le confort, la détente, la bonne cuisine et les massages sont excellents pour ma santé. J'aime venir ici parce que c'est confortable. Il y a divers bassins, c'est agréable, il n'y a pas trop de monde, l'hébergement est bon, la nourriture est bonne et je viens ici depuis plus de 20 ans. J'ai donc suivi toutes les rénovations et maintenant nous en profitons pleinement. C'est une belle façon de vieillir. Nous sommes de Prague, nous avons de la famille ici, alors allons-y car l'environnement est agréable.
0: Je fais très attention quand je vais dans des établissements comme celui-ci, car il y a beaucoup de monde et peut-être des commerces, mais tout passe sous l'eau. Je me suis vraiment détendu. Sauna humide, de toutes sortes, eau chaude, eau froide. Notre spa utilise 5 sources thermales chaudes, dont la température oscille entre 34 et 38 degrés.
1: Voici le directeur et expert en eau, Pavol Kašička.
0: Le sous-sol est composé de dolomie et de calcaire, et c'est grâce à cette structure géologique que l'eau thermale locale acquiert ses propriétés physico-chimiques. Notre eau est décrite comme calcique, magnésienne, bicarbonatée, tiède et hypotonique. Cela signifie que cela a un effet bénéfique sur le système musculo-squelettique et apaise le système nerveux.
1: Cela concerne notamment les douleurs dorsales, les douleurs articulaires, ainsi que diverses séquelles post-traumatiques et post-opératoires.
0: Le médecin-chef Greta Buniakova explique les principaux diagnostics d'admission des patients au centre de bien-être Aphrodite.
1: Il s'agit de patients ayant subi une arthroplastie du genou ou de la hanche, souffrant de polyarthrite rhumatoïde, de maladies neurologiques comme la sclérose en plaques, la maladie de Parkinson, des séquelles d'AVC ou encore de maladies professionnelles liées à l'utilisation d'outils vibrants ou à des mouvements répétitifs d'un seul membre. Nous obtenons généralement de bons résultats pour tous ces diagnostics. L'avantage de notre cure thermale par rapport à la rééducation classique réside dans notre service d'hydrothérapie. Les patients peuvent ainsi faire de l'exercice en piscine, ce qui accélère le processus de rééducation.
0: À Rajecki Teplice, ils utilisent également la thermothérapie, c'est-à-dire l'application d'enveloppements chauds, le travail avec des physiothérapeutes, divers massages relaxants et thérapeutiques, et ils disposent d'un service d'électrothérapie.
1: Nous disposons de plusieurs appareils performants, tels que les ultrasons, les aimants, les lasers et les ondes de choc focalisées, très efficaces par exemple pour les épines calcanéennes, les calcifications et les douleurs musculaires et tendineuses. Notre objectif est d'utiliser la combinaison de procédures la plus adaptée pour soulager la douleur, améliorer la mobilité des zones problématiques et ainsi optimiser la qualité de vie.
0: Selon la médecin-chef Greta Buniakova, elle n'a pas encore constaté de miracle, comme des patients se levant de leur fauteuil roulant après un traitement, mais il est fréquent qu'ils rangent leur canne et béquille. Bien sûr, les patients obtiennent les meilleurs résultats avec des traitements longs et réguliers, ce que les personnes en âge de travailler ne peuvent souvent pas se permettre aujourd'hui. Elles optent généralement pour de courts séjours ou viennent au spa pour se détendre.

0: tendre pendant au moins une journée ou quelques heures, l'univers du sauna les attire souvent. Le directeur, Pavol Kašička, propose 8 types de saunas différents. Tout d'abord, il y a les saunas vapeur, où vous pouvez utiliser l'inhalation, menthe, eucalyptus, sel marin. Puis les saunas secs, un sauna infrarouge et le tepidarium, très apprécié des clients, avec ses bancs chauffants et son biosauna. Les clients ont la possibilité de vivre les rituels du sauna chaque jour. De manière générale, l'utilisation du sauna est actuellement très populaire auprès de la clientèle. Au spa Aphrodite, on sent que la direction s'efforce de suivre toutes les tendances modernes. On y trouve un centre de fitness bien équipé, des cafés élégants, des espaces de détente. Et l'établissement n'a pas oublié ce qui influence considérablement le monde aujourd'hui, la jeunesse et la beauté. Greta Buniakova.
1: Outre notre spa bien-être, le spa dispose également d'un département esthétique qui propose plusieurs soins destinés à la beauté et à la santé de la peau. Je peux notamment citer un masque à l'or très intéressant et recherché contenant de l'or 24 carats aux puissants effets hydratants et anti-âge.
0: Cependant, beaucoup de gens sont attirés par autre chose en entrant au spa Aphrodite, une source thermale à l'eau délicieusement savoureuse. Je vis ici, j'ai des problèmes de mobilité.
1: Cet homme de Rajetske Teplice vient ici s'approvisionner en eau tous les jours. La cure idéale consiste à boire un demi-litre trois fois par jour, le matin à jeun. Pavol Kašička ajoute.
0: La source thermale de notre spa est le puits BJ22, situé en plein cœur du domaine. Ce puits atteint 105 mètres de profondeur et sa température est de 37 degrés. Sa composition est principalement constituée de calcium et de magnésium dans un rapport de 2 pour 1. L'eau est légèrement alcaline, ce qui a un effet très positif sur la désacidification de l'organisme et est bénéfique pour les systèmes digestifs et les reins.
1: La première mention écrite des sources de Rajetske Teplice remonte à 1376. Ainsi, au moins dès le XIVe siècle, on connaissait déjà les bienfaits des eaux locales.
0: Au XVIIe siècle, Rajetske Teplice appartenait au domaine de Lietava. Non loin, derrière la colline, se dresse le château du même nom. À cette époque, il était la propriété du palatin Jan Turzo, lui aussi passionné de thermes. Un établissement de bains en briques, comprenant plusieurs pièces, existait déjà sur le site. Les premiers écrits relatifs à l'usage interne des eaux de Rajetske Teplice, c'est-à-dire aux cures de boissons, datent du XIXe siècle. Une publication de 1895 contient des rapports médicaux faisant état des effets positifs surprenants des cures de boissons sur les maladies chroniques des reins et du système digestif.
1: La station thermale d'Aphrodite accueille environ 200 000 visiteurs par jour et environ 40 000 personnes y séjournent chaque année.
0: Il est naturel que chaque établissement accueille la plupart de ses visiteurs des pays voisins. Nous avons la chance d'être situés près des frontières tchèques et polonaises, ce qui explique la forte présence de clients tchèques et dans une moindre mesure de clients polonais. À cela s'ajoutent les visiteurs du monde entier.
1: Le vice-président de la société Kupelne Rajetske Teplice, Zdenko Miskolci, résume la situation. Il ajoute que des projets d'agrandissement du centre thermal et d'augmentation des capacités d'hébergement sont à nouveau à l'étude.
0: Il est essentiel de développer la région en parallèle avec le centre thermal et de lui apporter notre soutien, car les deux sont indissociables. Je dirais probablement ce que beaucoup de gens nous disent ici après avoir découvert le spa, les environs et la Slovaquie. Nombre d'entre eux, même venus de destinations exotiques, nous confient. C'est d'une beauté exceptionnelle, mais personne ne le sait. La Slovaquie est comme ça et le spa un diamant brut qui ne demande qu'à être poli. C'est un potentiel immense.
1: Les clients du spa apprécient particulièrement la nature environnante, les montagnes de Slenčnik Skali à proximité et aiment visiter Rajetska Lesna, où se trouve une célèbre crèche en bois ou encore Bojnice, la ville voisine avec son imposant château et son zoo populaire. Ils expriment souvent leur gratitude pour la qualité du sommeil qu'ils ont enfin pu passer dans un environnement montagneux au grand air. C'est un atout indéniable de nos jours. Et l'un des gagnants de chaque rédaction de RSI aura la chance de vivre cette expérience grâce au prix. Un séjour de 5 jours au spa Aphrodite pour 2 personnes. Voici la question du concours.
0: En quelle année a débuté la transformation du spa Rajetsky-Teplice en spa Aphrodite?
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1: Vous êtes sur les ondes de Radio Slovaquie Internationale et vous suivez votre émission du lundi. Vous venez d'écouter Dočista, interprété par Richard Müller. Et maintenant, poursuivons notre rendez-vous du début de la semaine.
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1: Les recommandations semestrielles de la Commission européenne ont avant tout pour objectif de renforcer le développement de la Slovaquie. C'est ce qu'a déclaré Peter Stano, chef de la représentation de la Commission européenne à Bratislava, en lien avec les recommandations publiées le mercredi 3 juin par la Commission. Il a constaté qu'il s'agissait aussi de partager les responsabilités, car une Slovaquie forte contribue à la force de l'Union européenne dans son ensemble. Dans le cas de la République slovaque, des ressources considérables provenant des fonds européens sont également utilisées à cette fin, explique M. Stano, ce qui est aussi une expression de la solidarité européenne, puisque les contribuables d'autres pays y participent. La Slovaquie se rendrait donc service à elle-même et aux autres, notamment grâce à l'argent des contribuables. La Commission européenne a recommandé à la Slovaquie d'adopter des recommandations spécifiques pour 2026 et 2027 concernant les politiques économiques, sociales, d'emploi, structurelles et budgétaires. Et M. Stano de poursuivre. La Slovaquie aurait besoin d'une réforme structurelle. Elle doit soutenir et améliorer son environnement des affaires. Elle a besoin d'investissements et notamment d'investissements accrus dans la recherche et l'innovation, ainsi que dans les énergies propres. Enfin, elle a besoin d'un marché du travail plus équitable et plus dynamique. Voilà le résumé des recommandations de la Commission européenne dressées par son représentant Slovaquie, M. Stano. La Commission européenne indique dans son rapport que notre économie reste dépendante des énergies fossiles russes. Selon Peter Stano, le chef de la représentation de la Commission européenne en Slovaquie, il est nécessaire d'investir dans l'efficacité énergétique et les économies d'énergie. Le Premier ministre slovaque Robert Fico ne veut pas de l'éolien. La Slovaquie n'a pas besoin de parc éolien grâce à son mix énergétique et à son projet de centrale nucléaire. Le Premier ministre Robert Fico l'a déclaré à l'issue de la réunion gouvernementale de mercredi consacrée à la mise en œuvre du plan de relance. La République slovaque a certaines obligations administratives, a répété Robert Fico, des obligations administratives découlant du plan de relance et de résilience adopté par le gouvernement précédent. Mais en tant que Premier ministre, il annonce officiellement que la Slovaquie n'a pas besoin de parc éolien. Selon le Premier ministre, la Slovaquie dispose d'un mix énergétique excellent, car elle produit 85% de son électricité à partir de sources décarbonées. Elle serait interconnectée avec tous ses voisins et la Slovaquie est exportatrice nette d'électricité. Si l'on considère que 85% de cette électricité est décarbonée, le pays figurerait parmi les meilleurs au monde. Et le Premier ministre de rappeler le projet de construction d'une nouvelle centrale nucléaire. La Slovaquie remplira les obligations administratives qui lui incombent dans le cadre du plan de relance, mais selon M. Fico, elle n'en dépend pas pour autant. D'après lui, la position du gouvernement sur ce sujet restera inchangée. Il n'ira pas dans cette direction ayant une vision différente du mix énergétique que devrait avoir la République slovaque. Et voilà, chers amis fidèles à l'écoute, c'est tout pour ce lundi. Demain, retrouvez l'émission sur le sport, la santé, l'enseignement et la science. Quant à moi, je vous souhaite une bonne semaine, vous dis à la prochaine et d'ici là, chers auditeurs, bonne suite des programmes francophones de Radio Slovaquie Internationale.

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1: Soyez les bienvenus à l'écoute du bulletin d'actualité préparé animé par Tania selon les sources de la presse quotidienne slovaque.
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1: Soyons fiers de nos ancêtres qui nous ont montré le chemin. Le chef de la diplomatie se rend au Kenya et en Tanzanie avec une mission économique. Robert Fico à Dunkerque a rendu hommage aux soldats tchécoslovaques. Les Slovaques devraient être fiers de leurs ancêtres qui leur ont montré la voie, ainsi que du fait qu'ils continuent aujourd'hui à suivre le chemin. De nombreux souhaits et aspirations de ces générations ont été réalisés. Les Slovaques décident librement de leur avenir dans un État souverain. C'est ce qu'a déclaré sur les réseaux sociaux le président de la République slovaque Peter Pellegrini à l'occasion du 165e anniversaire de l'adoption du mémorandum de la nation slovaque. Selon lui, il s'agissait d'un document programmatique fondamental dans lequel les objectifs politiques et culturels du peuple slovaque avaient été définis. Les auteurs savaient que la langue, l'éducation et la culture seraient essentielles pour l'avenir de la nation. Le mémorandum de la nation slovaque fait partie des documents clés du processus d'émancipation nationale ayant contribué à la formation de la nation slovaque moderne. Dès ce lundi 8 juin, le ministre des Affaires étrangères, Juraj Blanár, effectue une visite de travail de 5 jours au Kenya et en Tanzanie. L'objectif est de renforcer les relations politiques, économiques et d'investissement entre la Slovaquie et ses partenaires africains. La délégation comprend également l'une des plus importantes missions économiques slovaques en Afrique subsaharienne, composée de représentants de 32 entreprises et institutions actives dans l'énergie, l'agriculture, la santé ou encore la défense. Au Kenya, des forums économiques et des rencontres avec des responsables gouvernementaux ainsi qu'avec des représentants de l'Organisation Nations Unies auront lieu. En Tanzanie, le ministre inaugurera la première ambassade slovaque à Dar es Salaam, destinée à renforcer la diplomatie économique et la coopération bilatérale. Selon Juraj Blanár, l'Afrique est l'une des régions les plus dynamiques du monde et représente une opportunité importante pour les entreprises et la diplomatie slovaque. Le ministre de la Défense, Robert Kaliňák, a déclaré que la Slovaquie devra restituer environ 3 millions d'euros provenant du Fonds européen pour la paix reçu en compensation du matériel militaire offert à l'Ukraine. Selon lui, le pays a perçu une indemnisation plus élevée que celle à laquelle il avait droit. Il a précisé que cette situation concerne également plusieurs autres États membres de l'Union européenne. La députée d'opposition Jana Bito-Ciganíková estime pour sa part que le gouvernement ne défend pas suffisamment les intérêts de la Slovaquie auprès des institutions européennes, ce qui pourrait avoir des conséquences financières pour les citoyens. Le ministre du Travail, Éric Tomáš, et le président du parti d'opposition SAS, Branislav Gröling, ont rejeté les déclarations du premier ministre hongrois, Péter Magyar, selon lesquelles la Hongrie n'a des frontières qu'avec elle-même. Les deux responsables politiques intervenant dans une émission de la radio slovaque ont estimé qu'il s'agissait de propos malheureux et peu clairs qui ne contribuent pas à de bonnes relations de voisinage. Éric Tomáš a rappelé que la Hongrie est voisine d'un État souverain, la Slovaquie, et que les frontières actuelles résultent d'accords internationaux. Branislav Gröling a souligné que ces frontières doivent être respectées et que de telles déclarations ne sont pas dignes d'un dirigeant européen.
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1: Le premier ministre slovaque Robert Fico a rendu hommage à Dunkerque au courage des soldats tchécoslovaques et des forces alliées qui ont participé au combat décisif de la Seconde Guerre mondiale. À cette occasion, il a souligné qu'au mois de mai, période marquant la fin de la guerre et la victoire sur le fascisme, il est important de témoigner respect et reconnaissance à tous ceux qui ont contribué à la défaite de l'Allemagne nazie. Il a également rappelé qu'en Slovaquie, le fait historique selon lequel le pays a été principalement libéré par l'armée rouge et l'armée roumaine est reconnu et respecté. Des dizaines de milliers de soldats sont morts lors de la libération de nos villes et de nos villages, a déclaré le premier ministre slovaque. Il a ajouté que même si la guerre s'est déroulée sur de nombreux fronts, il ne faut pas oublier le rôle joué par l'ouverture du second front en 1944 dans l'issue du conflit. Robert Fico a expliqué avoir choisi cette année de se rendre à Dunkerque, un lieu connu non seulement pour l'évacuation de près de 400 000 soldats britanniques, canadiens et français vers la Grande-Bretagne au début de la guerre, mais aussi pour l'action des soldats tchécoslovaques à la fin du conflit entre octobre 1944 et mai 1945. Aux côtés du maire de Dunkerque, Patrice Verguiette, il a rendu hommage à la brigade blindée tchécoslovaque qui avait pour mission d'encercler une garnison allemande. Cette unité a maintenu le blocus jusqu'au 9 mai 1945, date de la capitulation des forces allemandes. Le chef du gouvernement slovaque a également remercié la ville de Dunkerque pour son engagement à préserver la mémoire des soldats tchécoslovaques. Au total, 167 soldats tchécoslovaques ont perdu la vie au cours de cette opération. Robert Fico a affirmé qu'il était de son devoir de leur rendre hommage et a assuré que ces commémorations se poursuivraient à l'avenir. Selon lui, il est essentiel de préserver la vérité historique et de rappeler aux générations actuelles les horreurs de la Seconde Guerre mondiale ainsi que la contribution des Slovaques à la fin de ce conflit.
2: Chers auditeurs francophones de Radio Slovaquie Internationale, après ce bloc d'actualité, nous vous souhaitons la bienvenue dans votre émission du lundi. Et qu'est-ce qui vous attend cette fois? Vous pourrez prendre des notes pour répondre à la question du cinquième volet du jeu Eau Vive. Les recommandations semestrielles de la Commission européenne auraient pour objectif de renforcer le développement de la Slovaquie. Pour vous accompagner, Jacob Flack est au micro avec Marie-Ondine Vidal. Notre ingénieur du son, Romana Schunderlikova, est à la régie. Radomir Mecha à la programmation musicale.

0: Vous êtes sur les ondes de Radio Slovaquie Internationale et vous suivez votre émission du lundi. L'ensemble folklorique Kudzel, accompagné de l'orchestre des instruments traditionnels Miroslav Kerekanit, a interprété Kestime Janičku. Votre lundi radiophonique se poursuit après cette pause musicale.
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0: Comme beaucoup d'entre vous l'ont confirmé lors du premier tour du concours Eau Vive, la Slovaquie compte 1948 sources thermales répertoriées. Nous ne pouvons vous présenter, hélas, que 9 stations thermales dans le cadre de ce cycle. Aujourd'hui, après Piešťany, Trenčanské, Teplice, Bardejov, nous vous emmenons à la découverte d'une autre destination attrayante, Rajecké, Teplice. Quatrième plus petite ville de Slovaquie par sa population, ses stations thermales sont pourtant bien plus réputées que celles de la région de Žilina.
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0: Lors de la répartition des sujets pour les différents tours du concours Eau Vive, une collègue de la rédaction espagnole, Maria Mangova, s'est immédiatement inscrite pour le tour consacré à la station thermale Aphrodite de Rajecké Teplice. La raison est simple, elle est originaire de la vallée de Rajecka, une région pittoresque située au pied des monts Malafatra et Straškovské vrchy, dans le bassin de la rivière Rajanska. Comme elle le dit elle-même, elle se souvient très bien de Rajecké Teplice comme d'un endroit paisible, dominé par la gare routière, un important point de correspondance pour plusieurs lignes. Elle se souvient avec plaisir des longues heures d'attente sur le quai, lorsque seules quelques personnes apparaissaient de temps à autre, le silence étant alors absolu. Il y a 30 ans, mais tout a radicalement changé.
2: V roku 1996, čo je...
0: Zdenko Miskolci, vice-président de la société par action Slovenské liečebné kúpele Rajecké Teplice, explique qu'en 1996, il y a maintenant 30 ans, ce changement s'est produit. Sa famille est venue s'installer ici et elle a commencé à réfléchir à une nouvelle vision pour cette station thermale, car beaucoup de gens et d'experts la considéraient comme l'une des stations thermales slovaques les plus risquées et les plus oubliées. Il était évident qu'il fallait investir. Ils ont aussi réfléchi à l'aspect marketing, poursuit Zdenko Miskolci. Ils se sont demandé ce qui pourrait fonctionner. L'architecture de ce spa antique est en quelque sorte l'inspiration originale, car même dans l'Antiquité, on fréquentait ces lieux pour se soigner et l'on savait que le spa était bénéfique. Ils se sont donc inspirés de cet exemple, car ces éléments architecturaux ont leur propre logique, les matériaux naturels aussi. Et tous ces détails créent une certaine harmonie, une ambiance féerique et un environnement propice à la régénération. C'est ainsi qu'en 1996, le spa Rajecké de Teplice est devenu le spa Aphrodite. Vous vous retrouverez plongé dans un univers d'antiquité et de luxe. Les avis divergent peut-être sur la commercialisation des sources thermales et l'imitation de l'architecture antique, mais force est de constater qu'à chaque visite à Aphrodite, comme l'appellent les gens du cru, il y a toujours la queue à la billetterie et les vestiaires sont bondés de personnes venues se détendre.
3: J'y vais souvent et j'aimerais y aller encore plus souvent.
0: Quelle est la principale raison ?
3: Le confort, la détente, la bonne cuisine et les massages sont excellents pour ma santé. J'aime venir ici parce que c'est confortable. Il y a divers bassins, c'est agréable, il n'y a pas trop de monde, l'hébergement est bon, la nourriture est bonne et je viens ici depuis plus de 20 ans. J'ai donc suivi toutes les rénovations et maintenant nous en profitons pleinement. C'est une belle façon de vieillir. Nous sommes de Prague, nous avons de la famille ici, alors allons-y car l'environnement est agréable.
4: Je fais très attention quand je vais dans des établissements comme celui-ci, car il y a beaucoup de monde et peut-être des commerces, mais tout passe sous l'eau. Je me suis vraiment détendu. Sauna humide, de toutes sortes, eau chaude, eau froide. Notre spa utilise 5 sources thermales chaudes, dont la température oscille entre 34 et 38 degrés.
3: Voici le directeur et expert en eau, Pavol Kašička.
5: Zemské podloží je tvorené dolomitmi s vápencami.
4: Le sous-sol est composé de dolomie et de calcaire, et c'est grâce à cette structure géologique que l'eau thermale locale acquiert ses propriétés physico-chimiques. Notre eau est décrite comme calcique, magnésienne, bicarbonatée, tiède et hypotonique. Cela signifie que cela a un effet bénéfique sur le système musculo-squelettique et apaise le système nerveux.
3: Cela concerne notamment les douleurs dorsales, les douleurs articulaires, ainsi que diverses séquelles post-traumatiques et post-opératoires.
4: Le médecin-chef Greta Buniakova explique les principaux diagnostics d'admission des patients au centre de bien-être Aphrodite.
3: Il s'agit de patients ayant subi une arthroplastie du genou ou de la hanche, souffrant de polyarthrite rhumatoïde, de maladies neurologiques comme la sclérose en plaques, la maladie de Parkinson, des séquelles d'AVC ou encore de maladies professionnelles liées à l'utilisation d'outils vibrants ou à des mouvements répétitifs d'un seul membre. Nous obtenons généralement de bons résultats pour tous ces diagnostics. L'avantage de notre cure thermale par rapport à la rééducation classique réside dans notre service d'hydrothérapie. Les patients peuvent ainsi faire de l'exercice en piscine, ce qui accélère le processus de rééducation.
4: À Rajetské Teplice, ils utilisent également la thermothérapie, c'est-à-dire l'application d'enveloppements chauds, le travail avec des physiothérapeutes, divers massages relaxants et thérapeutiques, et ils disposent d'un service d'électrothérapie.
3: Nous disposons de plusieurs appareils performants, tels que les ultrasons, les aimants, les lasers et les ondes de choc focalisées, très efficaces par exemple pour les épines calcanéennes, les calcifications et les douleurs musculaires et tendineuses. Notre objectif est d'utiliser la combinaison de procédures la plus adaptée pour soulager la douleur, améliorer la mobilité des zones problématiques et ainsi optimiser la qualité de vie.
4: Selon la médecin-chef Greta Buniakova, elle n'a pas encore constaté de miracle, comme des patients se levant de leur fauteuil roulant après un traitement, mais il est fréquent qu'ils rangent leur canne et béquilles. Bien sûr, les patients obtiennent les meilleurs résultats avec des traitements longs et réguliers, ce que les personnes en âge de travailler ne peuvent souvent pas se permettre aujourd'hui. Elles optent généralement pour de courts séjours ou viennent au spa pour se détendre pendant au moins une journée ou quelques heures. L'univers du sauna les attire souvent. Le directeur, Pavol Kašička, propose 8 types de saunas différents. Tout d'abord, il y a les saunas vapeur, où vous pouvez utiliser l'inhalation, menthe, eucalyptus, sel marin. Puis les saunas secs, un sauna infrarouge et le tepidarium, très apprécié des clients, avec ses bancs chauffants et son biosauna. Les clients ont la possibilité de vivre les rituels du sauna chaque jour. De manière générale, l'utilisation du sauna est actuellement très populaire auprès de la clientèle. Au spa Aphrodite, on sent que la direction s'efforce de suivre toutes les tendances modernes. On y trouve un centre de fitness bien équipé, des cafés élégants, des espaces de détente. Et l'établissement n'a pas oublié ce qui influence considérablement le monde aujourd'hui, la jeunesse et la beauté. Greta Buniakova.
3: Outre notre spa bien-être, le spa dispose également d'un département esthétique qui propose plusieurs soins destinés à la beauté et à la santé de la peau. Je peux notamment citer un masque à l'or très intéressant et recherché contenant de l'or 24 carats aux puissants effets hydratants et anti-âge.
4: Cependant, beaucoup de gens sont attirés par autre chose en entrant au spa Aphrodite, une source thermale à l'eau délicieusement savoureuse. Je vis ici, j'ai des problèmes de mobilité.
3: Cet homme de Rajetské Teplice vient ici s'approvisionner en eau tous les jours. La cure idéale consiste à boire un demi-litre trois fois par jour, le matin à jeun. Pavol Kašička ajoute.
4: La source thermale de notre spa est le puits BJ22, situé en plein cœur du domaine. Ce puits atteint 105 mètres de profondeur et sa température est de 37 degrés. Sa composition est principalement constituée de calcium et de magnésium dans un rapport de 2 pour 1. L'eau est légèrement alcaline, ce qui a un effet très positif sur la désacidification de l'organisme et est bénéfique pour le système digestif et les reins.
3: La première mention écrite des sources de Rajetske Teplice remonte à 1376. Ainsi, au moins dès le XIVe siècle, on connaissait déjà les bienfaits des eaux locales.
4: Au XVIIe siècle, Rajetske Teplice appartenait au domaine de Lietava. Non loin, derrière la colline, se dresse le château du même nom. À cette époque, il était la propriété du palatin Jan Turzo, lui aussi passionné de thermes. Un établissement de bains en briques, comprenant plusieurs pièces, existait déjà sur le site. Les premiers écrits relatifs à l'usage interne des eaux de Rajetske Teplice, c'est-à-dire aux cures de boissons, datent du XIXe siècle. Une publication de 1895 contient des rapports médicaux faisant état des effets positifs surprenants des cures de boissons sur les maladies chroniques des reins et du système digestif.
3: La station thermale d'Aphrodite accueille environ 200 000 visiteurs par jour et environ 40 000 personnes y séjournent chaque année.
4: Il est naturel que chaque établissement accueille la plupart de ses visiteurs des pays voisins. Nous avons la chance d'être situés près des frontières tchèques et polonaises, ce qui explique la forte présence de clients tchèques et dans une moindre mesure de clients polonais. À cela s'ajoutent les visiteurs du monde entier.
3: Le vice-président de la société Kupelne Rajetske Teplice, Zdenko Miskolci, résume la situation. Il ajoute que des projets d'agrandissement du centre thermal et d'augmentation des capacités d'hébergement sont à nouveau à l'étude.
4: Il est essentiel de développer la région en parallèle avec le centre thermal et de lui apporter notre soutien, car les deux sont indissociables. Je dirais probablement ce que beaucoup de gens nous disent ici après avoir découvert le spa, les environs et la Slovaquie. Nombre d'entre eux, même venus de destinations exotiques, nous confient. C'est d'une beauté exceptionnelle, mais personne ne le sait. La Slovaquie est comme ça et le spa un diamant brut qui ne demande qu'à être poli. C'est un potentiel immense.
3: Les clients du spa apprécient particulièrement la nature environnante, les montagnes de Slenčnekskali à proximité et aiment visiter Rajetska Lesna, où se trouve une célèbre crèche en bois ou encore Bojnice, la ville voisine avec son imposant château et son zoo populaire. Ils expriment souvent leur gratitude pour la qualité du sommeil qu'ils ont enfin pu passer dans un environnement montagneux au grand air. C'est un atout indéniable de nos jours. 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
1: Vous êtes sur les ondes de Radio Slovaquie Internationale et vous suivez votre émission du lundi. Vous venez d'écouter Dochista interprété par Richard Müller. Et maintenant, poursuivons notre rendez-vous du début de la semaine.
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1: Les recommandations semestrielles de la Commission européenne ont avant tout pour objectif de renforcer le développement de la Slovaquie. C'est ce qu'a déclaré Peter Stano, chef de la représentation de la Commission européenne à Bratislava, en lien avec les recommandations publiées le mercredi 3 juin par la Commission. Il a constaté qu'il s'agissait aussi de partager les responsabilités, car une Slovaquie forte contribue à la force de l'Union européenne dans son ensemble. Dans le cas de la République slovaque, des ressources considérables provenant des fonds européens sont également utilisées à cette fin, explique M. Stano, ce qui est aussi une expression de la solidarité européenne, puisque les contribuables d'autres pays y participent. La Slovaquie se rendrait donc service à elle-même et aux autres, notamment grâce à l'argent des contribuables. La Commission européenne a recommandé à la Slovaquie d'adopter des recommandations spécifiques pour 2026 et 2027 concernant les politiques économiques, sociales, d'emploi, structurelles et budgétaires. Et M. Stano de poursuivre. La Slovaquie aurait besoin d'une réforme structurelle. Elle doit soutenir et améliorer son environnement des affaires. Elle a besoin d'investissements et notamment d'investissements accrus dans la recherche et l'innovation, ainsi que dans les énergies propres. Enfin, elle a besoin d'un marché du travail plus équitable et plus dynamique. Voilà le résumé des recommandations de la Commission européenne dressées par son représentant Slovaquie, M. Stano. La Commission européenne indique dans son rapport que notre économie reste dépendante des énergies fossiles russes. Selon Peter Stano, le chef de la représentation de la Commission européenne en Slovaquie, il est nécessaire d'investir dans l'efficacité énergétique et les économies d'énergie. Le Premier ministre slovaque Robert Fico ne veut pas de l'éolien. La Slovaquie n'a pas besoin de parc éolien grâce à son mix énergétique et à son projet de centrale nucléaire. Le Premier ministre Robert Fico l'a déclaré à l'issue de la réunion gouvernementale de mercredi consacrée à la mise en œuvre du plan de relance. La République slovaque a certaines obligations administratives, a répété Robert Fico, des obligations administratives découlant du plan de relance et de résilience adopté par le gouvernement précédent. Mais en tant que Premier ministre, il annonce officiellement que la Slovaquie n'a pas besoin de parcs éoliens. Selon le Premier ministre, la Slovaquie dispose d'un mix énergétique excellent, car elle produit 85% de son électricité à partir de sources décarbonées. Elle serait interconnectée avec tous ses voisins et la Slovaquie est exportatrice nette d'électricité. Si l'on considère que 85% de cette électricité est décarbonée, le pays figurerait parmi les meilleurs au monde. Et le Premier ministre de rappeler le projet de construction d'une nouvelle centrale nucléaire. La Slovaquie remplira les obligations administratives qui lui incombent dans le cadre du plan de relance, mais selon M. Fico, elle n'en dépend pas pour autant. D'après lui, la position du gouvernement sur ce sujet restera inchangée. Il n'ira pas dans cette direction ayant une vision différente du mix énergétique que devrait avoir la République slovaque. Et voilà, chers amis fidèles à l'écoute, c'est tout pour ce lundi. Demain, retrouvez l'émission sur le sport, la santé, l'enseignement et la science. Quant à moi, je vous souhaite une bonne semaine. Je vous dis à la prochaine et d'ici là, chers auditeurs, bonne suite des programmes francophones de Radio Slovaquie Internationale.

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1: Soyez les bienvenus à l'écoute du bulletin d'actualité préparé animé par Tania selon les sources de la presse quotidienne slovaque.
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1: Soyons fiers de nos ancêtres qui nous ont montré le chemin. Le chef de la diplomatie se rend au Kenya et en Tanzanie avec une mission économique. Robert Fico à Dunkerque a rendu hommage aux soldats tchécoslovaques. Les Slovaques devraient être fiers de leurs ancêtres qui leur ont montré la voie, ainsi que du fait qu'ils continuent aujourd'hui à suivre le chemin. De nombreux souhaits et aspirations de ces générations ont été réalisés. Les Slovaques décident librement de leur avenir dans un État souverain. C'est ce qu'a déclaré sur les réseaux sociaux le président de la République slovaque Peter Pellegrini à l'occasion du 165e anniversaire de l'adoption du mémorandum de la nation slovaque. Selon lui, il s'agissait d'un document programmatique fondamental dans lequel les objectifs politiques et culturels du peuple slovaque avaient été définis. Les auteurs savaient que la langue, l'éducation et la culture seraient essentielles pour l'avenir de la nation. Le mémorandum de la nation slovaque fait partie des documents clés du processus d'émancipation nationale ayant contribué à la formation de la nation slovaque moderne. Dès ce lundi 8 juin, le ministre des Affaires étrangères, Juraj Blanár, effectue une visite de travail de 5 jours au Kenya et en Tanzanie. L'objectif est de renforcer les relations politiques, économiques et d'investissement entre la Slovaquie et ses partenaires africains. La délégation comprend également l'une des plus importantes missions économiques slovaques en Afrique subsaharienne, composée de représentants de 32 entreprises et institutions actives dans l'énergie, l'agriculture, la santé ou encore la défense. Au Kenya, des forums économiques et des rencontres avec des responsables gouvernementaux ainsi qu'avec des représentants de l'Organisation Nations Unies auront lieu. En Tanzanie, le ministre inaugurera la première ambassade slovaque à Dar es Salaam, destinée à renforcer la diplomatie économique et la coopération bilatérale. Selon Juraj Blanár, l'Afrique est l'une des régions les plus dynamiques du monde et représente une opportunité importante pour les entreprises et la diplomatie slovaque. Le ministre de la Défense, Robert Kaliňák, a déclaré que la Slovaquie devra restituer environ 3 millions d'euros provenant du Fonds européen pour la paix reçu en compensation du matériel militaire offert à l'Ukraine. Selon lui, le pays a perçu une indemnisation plus élevée que celle à laquelle il avait droit. Il a précisé que cette situation concerne également plusieurs autres États membres de l'Union européenne. La députée d'opposition Jana Bito-Ciganíková estime pour sa part que le gouvernement ne défend pas suffisamment les intérêts de la Slovaquie auprès des institutions européennes, ce qui pourrait avoir des conséquences financières pour les citoyens. Le ministre du Travail, Éric Tomáš, et le président du parti d'opposition SAS, Branislav Gröling, ont rejeté les déclarations du premier ministre hongrois, Péter Magyar, selon lesquelles la Hongrie n'a des frontières qu'avec elle-même. Les deux responsables politiques intervenant dans une émission de la radio slovaque ont estimé qu'il s'agissait de propos malheureux et peu clairs qui ne contribuent pas à de bonnes relations de voisinage. Éric Tomáš a rappelé que la Hongrie est voisine d'un État souverain, la Slovaquie, et que les frontières actuelles résultent d'accords internationaux. Branislav Gröling a souligné que ces frontières doivent être respectées et que de telles déclarations ne sont pas dignes d'un dirigeant européen.
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1: Le premier ministre slovaque Robert Fico a rendu hommage à Dunkerque au courage des soldats tchécoslovaques et des forces alliées qui ont participé au combat décisif de la Seconde Guerre mondiale. À cette occasion, il a souligné qu'au mois de mai, période marquant la fin de la guerre et la victoire sur le fascisme, il est important de témoigner respect et reconnaissance à tous ceux qui ont contribué à la défaite de l'Allemagne nazie. Il a également rappelé qu'en Slovaquie, le fait historique selon lequel le pays a été principalement libéré par l'armée rouge et l'armée roumaine est reconnu et respecté. Des dizaines de milliers de soldats sont morts lors de la libération de nos villes et de nos villages, a déclaré le premier ministre slovaque. Il a ajouté que même si la guerre s'est déroulée sur de nombreux fronts, il ne faut pas oublier le rôle joué par l'ouverture du second front en 1944 dans l'issue du conflit. Robert Fico a expliqué avoir choisi cette année de se rendre à Dunkerque, un lieu connu non seulement pour l'évacuation de près de 400 000 soldats britanniques, canadiens et français vers la Grande-Bretagne au début de la guerre, mais aussi pour l'action des soldats tchécoslovaques à la fin du conflit entre octobre 1944 et mai 1945. Aux côtés du maire de Dunkerque, Patrice Verguiette, il a rendu hommage à la brigade blindée tchécoslovaque qui avait pour mission d'encercler une garnison allemande. Cette unité a maintenu le blocus jusqu'au 9 mai 1945, date de la capitulation des forces allemandes. Le chef du gouvernement slovaque a également remercié la ville de Dunkerque pour son engagement à préserver la mémoire des soldats tchécoslovaques. Au total, 167 soldats tchécoslovaques ont perdu la vie au cours de cette opération. Robert Fico a affirmé qu'il était de son devoir de leur rendre hommage et a assuré que ces commémorations se poursuivraient à l'avenir. Selon lui, il est essentiel de préserver la vérité historique et de rappeler aux générations actuelles les horreurs de la Seconde Guerre mondiale ainsi que la contribution des Slovaques à la fin de ce conflit.
2: Chers auditeurs francophones de Radio Slovaquie Internationale, après ce bloc d'actualité, nous vous souhaitons la bienvenue dans votre émission du lundi. Et qu'est-ce qui vous attend cette fois? Vous pourrez prendre des notes pour répondre à la question du cinquième volet du jeu Au Vive. Les recommandations semestrielles de la Commission européenne auraient pour objectif de renforcer le développement de la Slovaquie. Pour vous accompagner, Jacques Flack est au micro avec Marie-Ondine Vidal. Notre ingénieur du son, Romana Schunderlikova, est à la régie. Radomir Mesha à la programmation musicale.

0: Vous êtes sur les ondes de Radio Slovaquie Internationale et vous suivez votre émission du lundi. L'ensemble folklorique Kudzel, accompagné de l'orchestre des instruments traditionnels Miroslav Kerekanit, a interprété Katstime Janičku. Votre lundi radiophonique se poursuit après cette pause musicale.
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0: Comme beaucoup d'entre vous l'ont confirmé lors du premier tour du concours Eau Vive, la Slovaquie compte 1948 sources thermales répertoriées. Nous ne pouvons vous présenter, hélas, que 9 stations thermales dans le cadre de ce cycle. Aujourd'hui, après Piešťany, Trenčanské, Teplice, Bardejov, nous vous emmenons à la découverte d'une autre destination attrayante, Rajecké, Teplice. Quatrième plus petite ville de Slovaquie par sa population, ses stations thermales sont pourtant bien plus réputées que celles de la région de Žilina.
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0: Lors de la répartition des sujets pour les différents tours du concours Eau Vive, une collègue de la rédaction espagnole, Maria Mangova, s'est immédiatement inscrite pour le tour consacré à la station thermale Aphrodite de Rajecké Teplice. La raison est simple, elle est originaire de la vallée de Rajecka, une région pittoresque située au pied des monts Malafatra et Straškovské vrchy, dans le bassin de la rivière Rajanska. Comme elle le dit elle-même, elle se souvient très bien de Rajecké Teplice comme d'un endroit paisible, dominé par la gare routière, un important point de correspondance pour plusieurs lignes. Elle se souvient avec plaisir des longues heures d'attente sur le quai, lorsque seules quelques personnes apparaissaient de temps à autre, le silence étant alors absolu. Il y a 30 ans, mais tout a radicalement changé.
2: V roku 1996, čo je...
0: Zdenko Miskolci, vice-président de la société par action Slovenské liečebné kúpele Rajecké Teplice, explique qu'en 1996, il y a maintenant 30 ans, ce changement s'est produit. Sa famille est venue s'installer ici et elle a commencé à réfléchir à une nouvelle vision pour cette station thermale, car beaucoup de gens et d'experts la considéraient comme l'une des stations thermales slovaques les plus risquées et les plus oubliées. Il était évident qu'il fallait investir. Ils ont aussi réfléchi à l'aspect marketing, poursuit Zdenko Miskolci. Ils se sont demandé ce qui pourrait fonctionner. L'architecture de ce spa antique est en quelque sorte l'inspiration originale, car même dans l'Antiquité, on fréquentait ces lieux pour se soigner et l'on savait que le spa était bénéfique. Ils se sont donc inspirés de cet exemple, car ces éléments architecturaux ont leur propre logique, les matériaux naturels aussi. Et tous ces détails créent une certaine harmonie, une ambiance féerique et un environnement propice à la régénération. C'est ainsi qu'en 1996, le spa Rajecké de Teplice est devenu le spa Aphrodite. Vous vous retrouverez plongé dans un univers d'antiquité et de luxe. Les avis divergent peut-être sur la commercialisation des sources thermales et l'imitation de l'architecture antique, mais force est de constater qu'à chaque visite à Aphrodite, comme l'appellent les gens du cru, il y a toujours la queue à la billetterie et les vestiaires sont bondés de personnes venues se détendre.
3: J'y vais souvent et j'aimerais y aller encore plus souvent.
0: Quelle est la principale raison ?
3: Le confort, la détente, la bonne cuisine et les massages sont excellents pour ma santé. J'aime venir ici parce que c'est confortable. Il y a divers bassins, c'est agréable, il n'y a pas trop de monde, l'hébergement est bon, la nourriture est bonne et je viens ici depuis plus de 20 ans. J'ai donc suivi toutes les rénovations et maintenant nous en profitons pleinement. C'est une belle façon de vieillir. Nous sommes de Prague, nous avons de la famille ici, alors allons-y car l'environnement est agréable.
4: Je fais très attention quand je vais dans des établissements comme celui-ci, car il y a beaucoup de monde et peut-être des commerces, mais tout passe sous l'eau. Je ne suis vraiment détendu. Sauna humide, de toutes sortes, eau chaude, eau froide.
0: Notre spa utilise 5 sources thermales chaudes, dont la température oscille entre 34 et 38 degrés.
3: Voici le directeur et expert en eau, Pavol Kašička.
5: Zemské podloží je tvorené dolomitmi s vápencami.
4: Le sous-sol est composé de dolomie et de calcaire, et c'est grâce à cette structure géologique que l'eau thermale locale acquiert ses propriétés physico-chimiques. Notre eau est décrite comme calcique, magnésienne, bicarbonatée, tiède et hypotonique. Cela signifie que cela a un effet bénéfique sur le système musculo-squelettique et apaise le système nerveux.
3: Cela concerne notamment les douleurs dorsales, les douleurs articulaires, ainsi que diverses séquelles post-traumatiques et post-opératoires.
4: Le médecin-chef Greta Buniakova explique les principaux diagnostics d'admission des patients au centre de bien-être Aphrodite.
3: Il s'agit de patients ayant subi une arthroplastie du genou ou de la hanche, souffrant de polyarthrite rhumatoïde, de maladies neurologiques comme la sclérose en plaques, la maladie de Parkinson, des séquelles d'AVC ou encore de maladies professionnelles liées à l'utilisation d'outils vibrants ou à des mouvements répétitifs d'un seul membre. Nous obtenons généralement de bons résultats pour tous ces diagnostics. L'avantage de notre cure thermale par rapport à la rééducation classique réside dans notre service d'hydrothérapie. Les patients peuvent ainsi faire de l'exercice en piscine, ce qui accélère le processus de rééducation.
4: À Raïtske Tiaplice, ils utilisent également la thermothérapie, c'est-à-dire l'application d'enveloppements chauds, le travail avec des physiothérapeutes, divers massages relaxants et thérapeutiques, et ils disposent d'un service d'électrothérapie.
3: Nous disposons de plusieurs appareils performants, tels que les ultrasons, les aimants, les lasers et les ondes de choc focalisées, très efficaces par exemple pour les épines calcanéennes, les calcifications et les douleurs musculaires et tendineuses. Notre objectif est d'utiliser la combinaison de procédures la plus adaptée pour soulager la douleur, améliorer la mobilité des zones problématiques et ainsi optimiser la qualité de vie.
4: Selon la médecin-chef Greta Buniakova, elle n'a pas encore constaté de miracle, comme des patients se levant de leur fauteuil roulant après un traitement, mais il est fréquent qu'ils rangent leurs cannes et béquilles. Bien sûr, les patients obtiennent les meilleurs résultats avec des traitements longs et réguliers, ce que les personnes en âge de travailler ne peuvent souvent pas se permettre aujourd'hui. Elles optent généralement pour de courts séjours ou viennent au spa pour se détendre pendant au moins une journée ou quelques heures. L'univers du sauna les attire souvent. Le directeur, Pavol Kašička, propose 8 types de saunas différents. Tout d'abord, il y a les saunas vapeur, où vous pouvez utiliser l'inhalation, menthe, eucalyptus, sel marin. Puis les saunas secs, un sauna infrarouge et le tepidarium, très apprécié des clients, avec ses bancs chauffants et son biosauna. Les clients ont la possibilité de vivre les rituels du sauna chaque jour. De manière générale, l'utilisation du sauna est actuellement très populaire auprès de la clientèle. Au spa Aphrodite, on sent que la direction s'efforce de suivre toutes les tendances modernes. On y trouve un centre de fitness bien équipé, des cafés élégants, des espaces de détente. Et l'établissement n'a pas oublié ce qui influence considérablement le monde aujourd'hui, la jeunesse et la beauté. Greta Buniakova.
3: Outre notre spa bien-être, le spa dispose également d'un département esthétique qui propose plusieurs soins destinés à la beauté et à la santé de la peau. Je peux notamment citer un masque à l'or très intéressant et recherché contenant de l'or 24 carats aux puissants effets hydratants et anti-âge.
4: Cependant, beaucoup de gens sont attirés par autre chose en entrant au spa Aphrodite, une source thermale à l'eau délicieusement savoureuse. Je vis ici, j'ai des problèmes de mobilité.
3: Cet homme de Raïtske Tiaplice vient ici s'approvisionner en eau tous les jours. La cure idéale consiste à boire un demi-litre trois fois par jour, le matin à jeun. Pavol Kašička ajoute.
4: La source thermale de notre spa est le puits BJ22, situé en plein cœur du domaine. Ce puits atteint 105 mètres de profondeur et sa température est de 37 degrés. Sa composition est principalement constituée de calcium et de magnésium dans un rapport de 2 pour 1. L'eau est légèrement alcaline, ce qui a un effet très positif sur la désacidification de l'organisme et est bénéfique pour les systèmes digestifs et les reins.
3: La première mention écrite des sources de Rajetske Teplice remonte à 1376. Ainsi, au moins dès le XIVe siècle, on connaissait déjà les bienfaits des eaux locales.
4: Au XVIIe siècle, Rajetske Teplice appartenait au domaine de Lietava. Non loin, derrière la colline, se dresse le château du même nom. À cette époque, il était la propriété du palatin Jan Turzo, lui aussi passionné de thermes. Un établissement de bains en briques, comprenant plusieurs pièces, existait déjà sur le site. Les premiers écrits relatifs à l'usage interne des eaux de Rajetske Teplice, c'est-à-dire aux cures de boissons, datent du XIXe siècle. Une publication de 1895 contient des rapports médicaux faisant état des effets positifs surprenants des cures de boissons sur les maladies chroniques des reins et du système digestif.
3: La station thermale d'Aphrodite accueille environ 200 000 visiteurs par jour et environ 40 000 personnes y séjournent chaque année.
4: Il est naturel que chaque établissement accueille la plupart de ses visiteurs des pays voisins. Nous avons la chance d'être situés près des frontières tchèques et polonaises, ce qui explique la forte présence de clients tchèques et dans une moindre mesure de clients polonais. À cela s'ajoutent les visiteurs du monde entier.
3: Le vice-président de la société Kupelne Rajetske Teplice, Zdenko Miskolci, résume la situation. Il ajoute que des projets d'agrandissement du centre thermal et d'augmentation des capacités d'hébergement sont à nouveau à l'étude.
4: Il est essentiel de développer la région en parallèle avec le centre thermal et de lui apporter notre soutien, car les deux sont indissociables. Je dirais probablement ce que beaucoup de gens nous disent ici après avoir découvert le spa, les environs et la Slovaquie. Nombre d'entre eux, même venus de destinations exotiques, nous confient. C'est d'une beauté exceptionnelle, mais personne ne le sait. La Slovaquie est comme ça et le spa un diamant brut qui ne demande qu'à être poli. C'est un potentiel immense.
3: Les clients du spa apprécient particulièrement la nature environnante, les montagnes de Slenčnik Skali à proximité et aiment visiter Rajetska Lesna, où se trouve une célèbre crèche en bois ou encore Bojnice, la ville voisine avec son imposant château et son zoo populaire. Ils expriment souvent leur gratitude pour la qualité du sommeil qu'ils ont enfin pu passer dans un environnement montagneux au grand air. C'est un atout indéniable de nos jours. Et l'un des gagnants de chaque rédaction de RSI aura la chance de vivre cette expérience grâce au prix. 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
1: Vous êtes sur les ondes de Radio Slovaquie Internationale et vous suivez votre émission du lundi. Vous venez d'écouter Dochista interprété par Richard Müller. Et maintenant, poursuivons notre rendez-vous du début de la semaine.
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1: Les recommandations semestrielles de la Commission européenne ont avant tout pour objectif de renforcer le développement de la Slovaquie. C'est ce qu'a déclaré Peter Stano, chef de la représentation de la Commission européenne à Bratislava, en lien avec les recommandations publiées le mercredi 3 juin par la Commission. Il a constaté qu'il s'agissait aussi de partager les responsabilités, car une Slovaquie forte contribue à la force de l'Union européenne dans son ensemble. Dans le cas de la République slovaque, des ressources considérables provenant des fonds européens sont également utilisées à cette fin, explique M. Stano, ce qui est aussi une expression de la solidarité européenne, puisque les contribuables d'autres pays y participent. La Slovaquie se rendrait donc service à elle-même et aux autres, notamment grâce à l'argent des contribuables. La Commission européenne a recommandé à la Slovaquie d'adopter des recommandations spécifiques pour 2026 et 2027 concernant les politiques économiques, sociales, d'emploi, structurelles et budgétaires. Et M. Stano de poursuivre. La Slovaquie aurait besoin d'une réforme structurelle. Elle doit soutenir et améliorer son environnement des affaires. Elle a besoin d'investissements et notamment d'investissements accrus dans la recherche et l'innovation, ainsi que dans les énergies propres. Enfin, elle a besoin d'un marché du travail plus équitable et plus dynamique. Voilà le résumé des recommandations de la Commission européenne dressées par son représentant Slovaquie, M. Stano. La Commission européenne indique dans son rapport que notre économie reste dépendante des énergies fossiles russes. Selon Peter Stano, le chef de la représentation de la Commission européenne en Slovaquie, il est nécessaire d'investir dans l'efficacité énergétique et les économies d'énergie. Le Premier ministre slovaque Robert Fico ne veut pas de l'éolien. La Slovaquie n'a pas besoin de parc éolien grâce à son mix énergétique et à son projet de centrale nucléaire. Le Premier ministre Robert Fico l'a déclaré à l'issue de la réunion gouvernementale de mercredi consacrée à la mise en œuvre du plan de relance. La République slovaque a certaines obligations administratives, a répété Robert Fico, des obligations administratives découlant du plan de relance et de résilience adopté par le gouvernement précédent. Mais en tant que Premier ministre, il annonce officiellement que la Slovaquie n'a pas besoin de parcs éoliens. Selon le Premier ministre, la Slovaquie dispose d'un mix énergétique excellent, car elle produit 85% de son électricité à partir de sources décarbonées. Elle serait interconnectée avec tous ses voisins et la Slovaquie est exportatrice nette d'électricité. Si l'on considère que 85% de cette électricité est décarbonée, le pays figurerait parmi les meilleurs au monde. Et le Premier ministre de rappeler le projet de construction d'une nouvelle centrale nucléaire. La Slovaquie remplira les obligations administratives qui lui incombent dans le cadre du plan de relance, mais selon M. Fico, elle n'en dépend pas pour autant. D'après lui, la position du gouvernement sur ce sujet restera inchangée. Il n'ira pas dans cette direction ayant une vision différente du mix énergétique que devrait avoir la République slovaque. Et voilà, chers amis fidèles à l'écoute, c'est tout pour ce lundi. Demain, retrouvez l'émission sur le sport, la santé, l'enseignement et la science. Quant à moi, je vous souhaite une bonne semaine. Je vous dis à la prochaine. Et d'ici là, chers auditeurs, bonne suite des programmes francophones de Radio Slovaquie Internationale.

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1: Soyez les bienvenus à l'écoute du bulletin d'actualité préparé animé par Tania selon les sources de la presse quotidienne slovaque.
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1: Soyons fiers de nos ancêtres qui nous ont montré le chemin. Le chef de la diplomatie se rend au Kenya et en Tanzanie avec une mission économique. Robert Fico à Dunkerque a rendu hommage aux soldats tchécoslovaques. Les Slovaques devraient être fiers de leurs ancêtres qui leur ont montré la voie, ainsi que du fait qu'ils continuent aujourd'hui à suivre le chemin. De nombreux souhaits et aspirations de ces générations ont été réalisés. Les Slovaques décident librement de leur avenir dans un État souverain. C'est ce qu'a déclaré sur les réseaux sociaux le président de la République slovaque Peter Pellegrini à l'occasion du 165e anniversaire de l'adoption du mémorandum de la nation slovaque. Selon lui, il s'agissait d'un document programmatique fondamental dans lequel les objectifs politiques et culturels du peuple slovaque avaient été définis. Les auteurs savaient que la langue, l'éducation et la culture seraient essentielles pour l'avenir de la nation. Le mémorandum de la nation slovaque fait partie des documents clés du processus d'émancipation nationale ayant contribué à la formation de la nation slovaque moderne. Dès ce lundi 8 juin, le ministre des Affaires étrangères, Juraj Blanár, effectue une visite de travail de 5 jours au Kenya et en Tanzanie. L'objectif est de renforcer les relations politiques, économiques et d'investissement entre la Slovaquie et ses partenaires africains. La délégation comprend également l'une des plus importantes missions économiques slovaques en Afrique subsaharienne, composée de représentants de 32 entreprises et institutions actives dans l'énergie, l'agriculture, la santé ou encore la défense. Au Kenya, des forums économiques et des rencontres avec des responsables gouvernementaux ainsi qu'avec des représentants de l'Organisation Nations Unies auront lieu. En Tanzanie, le ministre inaugurera la première ambassade slovaque à Dar es Salaam, destinée à renforcer la diplomatie économique et la coopération bilatérale. Selon Juraj Blanár, l'Afrique est l'une des régions les plus dynamiques du monde et représente une opportunité importante pour les entreprises et la diplomatie slovaque. Le ministre de la Défense, Robert Kaliňák, a déclaré que la Slovaquie devra restituer environ 3 millions d'euros provenant du Fonds européen pour la paix reçu en compensation du matériel militaire offert à l'Ukraine. Selon lui, le pays a perçu une indemnisation plus élevée que celle à laquelle il avait droit. Il a précisé que cette situation concerne également plusieurs autres États membres de l'Union européenne. La députée d'opposition Jana Bito-Ciganíková estime pour sa part que le gouvernement ne défend pas suffisamment les intérêts de la Slovaquie auprès des institutions européennes, ce qui pourrait avoir des conséquences financières pour les citoyens. Le ministre du Travail, Éric Tomáš, et le président du parti d'opposition SAS, Branislav Gröling, ont rejeté les déclarations du premier ministre hongrois, Péter Magyar, selon lesquelles la Hongrie n'a des frontières qu'avec elle-même. Les deux responsables politiques intervenant dans une émission de la radio slovaque ont estimé qu'il s'agissait de propos malheureux et peu clairs qui ne contribuent pas à de bonnes relations de voisinage. Éric Tomáš a rappelé que la Hongrie est voisine d'un État souverain, la Slovaquie, et que les frontières actuelles résultent d'accords internationaux. Branislav Gröling a souligné que ces frontières doivent être respectées et que de telles déclarations ne sont pas dignes d'un dirigeant européen.
0: Gros plan.
1: Le premier ministre slovaque Robert Fico a rendu hommage à Dunkerque au courage des soldats tchécoslovaques et des forces alliées qui ont participé au combat décisif de la Seconde Guerre mondiale. À cette occasion, il a souligné qu'au mois de mai, période marquant la fin de la guerre et la victoire sur le fascisme, il est important de témoigner respect et reconnaissance à tous ceux qui ont contribué à la défaite de l'Allemagne nazie. Il a également rappelé qu'en Slovaquie, le fait historique selon lequel le pays a été principalement libéré par l'armée rouge et l'armée roumaine est reconnu et respecté. Des dizaines de milliers de soldats sont morts lors de la libération de nos villes et de nos villages, a déclaré le premier ministre slovaque. Il a ajouté que même si la guerre s'est déroulée sur de nombreux fronts, il ne faut pas oublier le rôle joué par l'ouverture du second front en 1944 dans l'issue du conflit. Robert Fico a expliqué avoir choisi cette année de se rendre à Dunkerque, un lieu connu non seulement pour l'évacuation de près de 400 000 soldats britanniques, canadiens et français vers la Grande-Bretagne au début de la guerre, mais aussi pour l'action des soldats tchécoslovaques à la fin du conflit entre octobre 1944 et mai 1945. Aux côtés du maire de Dunkerque, Patrice Verguiette, il a rendu hommage à la brigade blindée tchécoslovaque qui avait pour mission d'encercler une garnison allemande. Cette unité a maintenu le blocus jusqu'au 9 mai 1945, date de la capitulation des forces allemandes. Le chef du gouvernement slovaque a également remercié la ville de Dunkerque pour son engagement à préserver la mémoire des soldats tchécoslovaques. Au total, 167 soldats tchécoslovaques ont perdu la vie au cours de cette opération. Robert Fico a affirmé qu'il était de son devoir de leur rendre hommage et a assuré que ces commémorations se poursuivraient à l'avenir. Selon lui, il est essentiel de préserver la vérité historique et de rappeler aux générations actuelles les horreurs de la Seconde Guerre mondiale ainsi que la contribution des Slovaques à la fin de ce conflit.
2: Chers auditeurs francophones de Radio Slovaquie Internationale, après ce bloc d'actualité, nous vous souhaitons la bienvenue dans votre émission du lundi. Et qu'est-ce qui vous attend cette fois? Vous pourrez prendre des notes pour répondre à la question du cinquième volet du jeu Eau Vive. Les recommandations semestrielles de la Commission européenne auraient pour objectif de renforcer le développement de la Slovaquie. Pour vous accompagner, Jacques Flack est au micro avec Marie-Ondine Vidal. Notre ingénieur du son, Romana Schunderlikova, est à la régie. Radomir Mescha à la programmation musicale.

0: Vous êtes sur les ondes de Radio Slovaquie Internationale et vous suivez votre émission du lundi. L'ensemble folklorique Kudzel, accompagné de l'orchestre des instruments traditionnels Miroslav Kerekanit, a interprété Kestime Janičku. Votre lundi radiophonique se poursuit après cette pause musicale.
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0: Comme beaucoup d'entre vous l'ont confirmé lors du premier tour du concours Eau Vive, la Slovaquie compte 1948 sources thermales répertoriées. Nous ne pouvons vous présenter, hélas, que 9 stations thermales dans le cadre de ce cycle. Aujourd'hui, après Piešťany, Trenčanské, Teplice et Bardejov, nous vous emmenons à la découverte d'une autre destination attrayante, Rajecké, Teplice. Quatrième plus petite ville de Slovaquie par sa population, ses stations thermales sont pourtant bien plus réputées que celles de la région de Žilina.
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0: Lors de la répartition des sujets pour les différents tours du concours Eau Vive, une collègue de la rédaction espagnole, Maria Mangova, s'est immédiatement inscrite pour le tour consacré à la station thermale Aphrodite de Rajecké Teplice. La raison est simple, elle est originaire de la vallée de Rajecka, une région pittoresque située au pied des monts Malafatra et Straškovské vrchy, dans le bassin de la rivière Rajanska. Comme elle le dit elle-même, elle se souvient très bien de Rajecké Teplice comme d'un endroit paisible, dominé par la gare routière, un important point de correspondance pour plusieurs lignes. Elle se souvient avec plaisir des longues heures d'attente sur le quai, lorsque seules quelques personnes apparaissaient de temps à autre, le silence étant alors absolu. Il y a 30 ans, mais tout a radicalement changé.
2: V roku 1996, čo je...
0: Zdenko Miskolci, vice-président de la société par action Slovenské liečebné kúpele Rajecké Teplice, explique qu'en 1996, il y a maintenant 30 ans, ce changement s'est produit. Sa famille est venue s'installer ici et elle a commencé à réfléchir à une nouvelle vision pour cette station thermale, car beaucoup de gens et d'experts la considéraient comme l'une des stations thermales slovaques les plus risquées et les plus oubliées. Il était évident qu'il fallait investir. Ils ont aussi réfléchi à l'aspect marketing, poursuit Zdenko Miskolci. Ils se sont demandé ce qui pourrait fonctionner. L'architecture de ce spa antique est en quelque sorte l'inspiration originale, car même dans l'Antiquité, on fréquentait ces lieux pour se soigner et l'on savait que le spa était bénéfique. Ils se sont donc inspirés de cet exemple, car ces éléments architecturaux ont leur propre logique, les matériaux naturels aussi. Et tous ces détails créent une certaine harmonie, une ambiance féerique et un environnement propice à la régénération. C'est ainsi qu'en 1996, le spa Rajecké de Teplice est devenu le spa Aphrodite. Vous vous retrouverez plongé dans un univers d'antiquité et de luxe. Les avis divergent peut-être sur la commercialisation des sources thermales et l'imitation de l'architecture antique, mais force est de constater qu'à chaque visite à Aphrodite, comme l'appellent les gens du cru, il y a toujours la queue à la billetterie et les vestiaires sont bondés de personnes venues se détendre.
3: J'y vais souvent et j'aimerais y aller encore plus souvent.
0: Quelle est la principale raison ?
3: Le confort, la détente, la bonne cuisine et les massages sont excellents pour ma santé. J'aime venir ici parce que c'est confortable. Il y a divers bassins, c'est agréable, il n'y a pas trop de monde, l'hébergement est bon, la nourriture est bonne et je viens ici depuis plus de 20 ans. J'ai donc suivi toutes les rénovations et maintenant nous en profitons pleinement. C'est une belle façon de vieillir. Nous sommes de Prague, nous avons de la famille ici, alors allons-y car l'environnement est agréable.
4: Je fais très attention quand je vais dans des établissements comme celui-ci, car il y a beaucoup de monde et peut-être des commerces, mais tout passe sous l'eau. Je me suis vraiment détendu. Sauna humide, de toutes sortes, eau chaude, eau froide. Notre spa utilise 5 sources thermales chaudes, dont la température oscille entre 34 et 38 degrés.
3: Voici le directeur et expert en eau, Pavol Kašička.
5: Zemské podloží je tvorené dolomitmi s vápencami.
4: Le sous-sol est composé de dolomie et de calcaire, et c'est grâce à cette structure géologique que l'eau thermale locale acquiert ses propriétés physico-chimiques. Notre eau est décrite comme calcique, magnésienne, bicarbonatée, tiède et hypotonique. Cela signifie que cela a un effet bénéfique sur le système musculo-squelettique et apaise le système nerveux.
3: Cela concerne notamment les douleurs dorsales, les douleurs articulaires, ainsi que diverses séquelles post-traumatiques et post-opératoires.
4: Le médecin-chef Greta Buniakova explique les principaux diagnostics d'admission des patients au centre de bien-être Aphrodite.
3: Il s'agit de patients ayant subi une arthroplastie du genou ou de la hanche, souffrant de polyarthrite rhumatoïde, de maladies neurologiques comme la sclérose en plaques, la maladie de Parkinson, des séquelles d'AVC ou encore de maladies professionnelles liées à l'utilisation d'outils vibrants ou à des mouvements répétitifs d'un seul membre. Nous obtenons généralement de bons résultats pour tous ces diagnostics. L'avantage de notre cure thermale par rapport à la rééducation classique réside dans notre service d'hydrothérapie. Les patients peuvent ainsi faire de l'exercice en piscine, ce qui accélère le processus de rééducation.
4: À Raïtske Tiaplice, ils utilisent également la thermothérapie, c'est-à-dire l'application d'enveloppements chauds, le travail avec des physiothérapeutes, divers massages relaxants et thérapeutiques, et ils disposent d'un service d'électrothérapie.
3: Nous disposons de plusieurs appareils performants, tels que les ultrasons, les aimants, les lasers et les ondes de choc focalisées, très efficaces par exemple pour les épines calcanéennes, les calcifications et les douleurs musculaires et tendineuses. Notre objectif est d'utiliser la combinaison de procédures la plus adaptée pour soulager la douleur, améliorer la mobilité des zones problématiques et ainsi optimiser la qualité de vie.
4: Selon la médecin-chef Greta Buniakova, elle n'a pas encore constaté de miracle, comme des patients se levant de leur fauteuil roulant après un traitement, mais il est fréquent qu'ils rangent leurs cannes et béquilles. Bien sûr, les patients obtiennent les meilleurs résultats avec des traitements longs et réguliers, ce que les personnes en âge de travailler ne peuvent souvent pas se permettre aujourd'hui. Elles optent généralement pour de courts séjours ou viennent au spa pour se détendre pendant au moins une journée ou quelques heures. L'univers du sauna les attire souvent. Le directeur, Pavol Kašička, propose 8 types de sauna différents. Tout d'abord, il y a les saunas vapeur, où vous pouvez utiliser l'inhalation, menthe, eucalyptus, sel marin. Puis les saunas secs, un sauna infrarouge et le tepidarium, très apprécié des clients, avec ses bancs chauffants et son biosauna. Les clients ont la possibilité de vivre les rituels du sauna chaque jour. De manière générale, l'utilisation du sauna est actuellement très populaire auprès de la clientèle. Au spa Aphrodite, on sent que la direction s'efforce de suivre toutes les tendances modernes. On y trouve un centre de fitness bien équipé, des cafés élégants, des espaces de détente. Et l'établissement n'a pas oublié ce qui influence considérablement le monde aujourd'hui, la jeunesse et la beauté. Greta Buniakova.
3: Outre notre spa bien-être, le spa dispose également d'un département esthétique qui propose plusieurs soins destinés à la beauté et à la santé de la peau. Je peux notamment citer un masque à l'or très intéressant et recherché contenant de l'or 24 carats aux puissants effets hydratants et anti-âge.
4: Cependant, beaucoup de gens sont attirés par autre chose en entrant au spa Aphrodite, une source thermale à l'eau délicieusement savoureuse. Je vis ici, j'ai des problèmes de mobilité.
3: Cet homme de Raïtske Tieplice vient ici s'approvisionner en eau tous les jours. La cure idéale consiste à boire un demi-litre trois fois par jour, le matin à jeun. Pavol Kašička ajoute.
4: La source thermale de notre spa est le puits BJ22, situé en plein cœur du domaine. Ce puits atteint 105 mètres de profondeur et sa température est de 37 degrés. Sa composition est principalement constituée de calcium et de magnésium dans un rapport de 2 pour 1. L'eau est légèrement alcaline, ce qui a un effet très positif sur la désacidification de l'organisme et est bénéfique pour le système digestif et les reins.
3: La première mention écrite des sources de Rajetske Teplice remonte à 1376. Ainsi, au moins dès le XIVe siècle, on connaissait déjà les bienfaits des eaux locales.
4: Au XVIIe siècle, Rajetske Teplice appartenait au domaine de Lietava. Non loin, derrière la colline, se dresse le château du même nom. À cette époque, il était la propriété du palatin Jan Turzo, lui aussi passionné de thermes. Un établissement de bains en briques, comprenant plusieurs pièces, existait déjà sur le site. Les premiers écrits relatifs à l'usage interne des eaux de Rajetske Teplice, c'est-à-dire aux cures de boissons, datent du XIXe siècle. Une publication de 1895 contient des rapports médicaux faisant état des effets positifs surprenants des cures de boissons sur les maladies chroniques des reins et du système digestif.
3: La station thermale d'Aphrodite accueille environ 200 000 visiteurs par jour et environ 40 000 personnes y séjournent chaque année.
4: Il est naturel que chaque établissement accueille la plupart de ses visiteurs des pays voisins. Nous avons la chance d'être situés près des frontières tchèques et polonaises, ce qui explique la forte présence de clients tchèques et dans une moindre mesure de clients polonais. À cela s'ajoutent les visiteurs du monde entier.
3: Le vice-président de la société Kupelne Rajetske Teplice, Zdenko Miskolci, résume la situation. Il ajoute que des projets d'agrandissement du centre thermal et d'augmentation des capacités d'hébergement sont à nouveau à l'étude.
4: Il est essentiel de développer la région en parallèle avec le centre thermal et de lui apporter notre soutien, car les deux sont indissociables. Je dirais probablement ce que beaucoup de gens nous disent ici après avoir découvert le spa, les environs et la Slovaquie. Nombre d'entre eux, même venus de destinations exotiques, nous confient. C'est d'une beauté exceptionnelle, mais personne ne le sait. La Slovaquie est comme ça et le spa un diamant brut qui ne demande qu'à être poli. C'est un potentiel immense.
3: Les clients du spa apprécient particulièrement la nature environnante, les montagnes de Slenčnik Skali à proximité et aiment visiter Rajetska Lesna, où se trouve une célèbre crèche en bois ou encore Bojnice, la ville voisine avec son imposant château et son zoo populaire. Ils expriment souvent leur gratitude pour la qualité du sommeil qu'ils ont enfin pu passer dans un environnement montagneux au grand air. C'est un atout indéniable de nos jours. 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Un séjour de 5 jours au spa Aphrodite pour 2 personnes. Voici la question du concours.
4: En quelle année a débuté la transformation du spa Rajetske Teplice en spa Aphrodite?
3: Envoyez-nous vos réponses avant le 28 juin à l'une des adresses suivantes. Slovak Radio, Radio Slovaquie Internationale, Mitna 1, 817 55, Bratislava, Slovaquie. 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
1: Vous êtes sur les ondes de Radio Slovaquie Internationale et vous suivez votre émission du lundi. Vous venez d'écouter Dochista interprété par Richard Müller. Et maintenant, poursuivons notre rendez-vous du début de la semaine.
2: La Slovaquie sans frontières.
1: Les recommandations semestrielles de la Commission européenne ont avant tout pour objectif de renforcer le développement de la Slovaquie. C'est ce qu'a déclaré Peter Stano, chef de la représentation de la Commission européenne à Bratislava, en lien avec les recommandations publiées le mercredi 3 juin par la Commission. Il a constaté qu'il s'agissait aussi de partager les responsabilités, car une Slovaquie forte contribue à la force de l'Union européenne dans son ensemble. Dans le cas de la République slovaque, des ressources considérables provenant des fonds européens sont également utilisées à cette fin, explique M. Stano, ce qui est aussi une expression de la solidarité européenne, puisque les contribuables d'autres pays y participent. La Slovaquie se rendrait donc service à elle-même et aux autres, notamment grâce à l'argent des contribuables. La Commission européenne a recommandé à la Slovaquie d'adopter des recommandations spécifiques pour 2026 et 2027 concernant les politiques économiques, sociales, d'emploi, structurelles et budgétaires. Et M. Stano de poursuivre. La Slovaquie aurait besoin d'une réforme structurelle. Elle doit soutenir et améliorer son environnement des affaires. Elle a besoin d'investissements et notamment d'investissements accrus dans la recherche et l'innovation, ainsi que dans les énergies propres. Enfin, elle a besoin d'un marché du travail plus équitable et plus dynamique. Voilà le résumé des recommandations de la Commission européenne dressées par son représentant en Slovaquie, M. Stano. La Commission européenne indique dans son rapport que notre économie reste dépendante des énergies fossiles russes. Selon Peter Stano, le chef de la représentation de la Commission européenne en Slovaquie, il est nécessaire d'investir dans l'efficacité énergétique et les économies d'énergie. Le Premier ministre slovaque Robert Fico ne veut pas de l'éolien. La Slovaquie n'a pas besoin de parc éolien grâce à son mix énergétique et à son projet de centrale nucléaire. Le Premier ministre Robert Fico l'a déclaré à l'issue de la réunion gouvernementale de mercredi consacrée à la mise en œuvre du plan de relance. La République slovaque a certaines obligations administratives, a répété Robert Fico, des obligations administratives découlant du plan de relance et de résilience adopté par le gouvernement précédent. Mais en tant que Premier ministre, il annonce officiellement que la Slovaquie n'a pas besoin de parcs éoliens. Selon le Premier ministre, la Slovaquie dispose d'un mix énergétique excellent, car elle produit 85% de son électricité à partir de sources décarbonées. Elle serait interconnectée avec tous ses voisins et la Slovaquie est exportatrice nette d'électricité. Si l'on considère que 85% de cette électricité est décarbonée, le pays figurerait parmi les meilleurs au monde. Et le Premier ministre de rappeler le projet de construction d'une nouvelle centrale nucléaire. La Slovaquie remplira les obligations administratives qui lui incombent dans le cadre du plan de relance, mais selon M. Fico, elle n'en dépend pas pour autant. D'après lui, la position du gouvernement sur ce sujet restera inchangée. Il n'ira pas dans cette direction ayant une vision différente du mix énergétique que devrait avoir la République slovaque. Et voilà, chers amis fidèles à l'écoute, c'est tout pour ce lundi. Demain, retrouvez l'émission sur le sport, la santé, l'enseignement et la science. Quant à moi, je vous souhaite une bonne semaine, vous dis à la prochaine et d'ici là, chers auditeurs, bonne suite des programmes francophones de Radio Slovaquie Internationale.